0: Le groupe Liars, suivi par la lyonnaise Olga Bost et le groupe stéphanois Bungalow. 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
1: On a écouté les Suisses, Donné for Petsy. Puis on est parti à Orléans écouter les Burning Heads et à l'instant, le collectif Dromois, Astéréo, Tipeee. 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

On a écouté Gotham, le duo de Talib Kweli et Diamond D. Ça a été suivi par Deluxe et à l'instant le collectif lyonnais que l'on nomme Kunta sur le 8-9-5.

David Obal en duo avec Julien Tekeyan et à l'instant Lynn Adib en duo, elle, avec Marc Buronfos. 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

Le collectif québécois Dead Hobbies à l'instant sur le 8-9-5. Juste avant, c'était le duo anglais que l'on nomme Matmos.

La poésie de Nazamba sur un son d'OBF, suivi par le London Afrobeat Collective et à l'instant un pied à Cali, un pied à Lyon. C'était le groupe Pixvae sur Radio Dio, libre, sauvage et impertinente.

Le duo de Gilia Girasole et Reborneo, sorti sur le label Petrol Chips, a cédé la place à la musique de Julien Dexan, sorti, lui, sur le label Microculture.

Les Croates de Sane, sortis sur le label stéphanois Vox Project, ont été suivis par le duo Genevois Hypercut. Et à l'instant, c'était Automatic City sur Radio Dio 89.5 MHz.

0: 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On vient d'écouter Taou, suivi de Jawar et à l'instant Ben Chemi.
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0: vient d'écouter le groupe Yokai sur le 89.5 de Radio Dio. Et tout de suite, on part à Lyon.
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La rêverie de Mind Maintenance a été suivie par un remix de Michael Motet par Monsieur Y. Et à l'instant, c'était le Club des Chats sur le 89.5 de Dio.

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0: C'était une petite chanson de Stella à l'instant sur Radio Dio. Avant elle, c'était Rancho Relaxo et People Get Ready. Voici Joey Badass.
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0: Field Music, puis Ioni et Getty, Aesop Rock et Dalek. 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

0: Et bonjour à tous et toutes et bienvenue sur cette émission et ce programme Parole de Citoyens, Radio Citoyenne. On vous le rappelle, c'est un projet mené et réalisé conjointement par les radios associatives en Loire-Sud, mené dans le cadre du contrat de ville dont on va très largement reparler durant cette émission, qui consiste en la mise en place de rencontres radiophoniques organisées, produites et réalisées par Radio Andenne. Nicolas est ici bien sûr en technique et interviendra s'il le souhaite, Radio Dio également. Intervention dans ces quartiers dits prioritaires de la politique de la ville pour ces émissions et ces programmes être diffusés sur nos ondes respectives. Alors je rappelle qu'en 2026, cette année, beaucoup d'anniversaires, on va en reparler aussi, mais d'abord les 45 ans de Radio Dio, je me permets de le préciser, mais ça fait aussi 10 ans, Nicolas, que nous réalisons ce programme et que nous le faisons exister sur les quartiers de Saint-Étienne Métropole. Donc depuis 2016, une série d'émissions, on ne les a pas comptées, on n'a pas le bilan précis, exhaustif, mais en tout cas une série de nombreuses émissions réalisées dans ces quartiers de l'agglomération stéphanoise et donc de Saint-Étienne Métropole dans le cadre de la politique de la ville. Alors justement, la politique de la ville, quartier 2030, cela vous dit peut-être quelque chose, c'est le nouveau contrat de ville copiloté par Saint-Étienne Métropole et l'État qui a été signé il y a maintenant 2 ans, c'est presque une date anniversaire, c'était le 10 juillet 2024 et qui a fixé la feuille de route jusqu'en 2030. Alors on va repréciser un petit peu de quoi il s'agit, simplement vous dire que cette émission à nouveau s'inscrit dans le cadre de notre itinérance radiophonique et nous poursuivons cette itinérance aujourd'hui en ce début d'été 2026 avec un nouveau volet, donc nouvel épisode qui fait escale sur un de ces nouveaux quartiers de la ville de Saint-Étienne et politique de la ville, notamment au cœur de Solor. Alors on vous allait préciser Solor-Jaumaillère, en tout cas c'est le centre social qui aussi a été un petit peu notre contact et référent direct. On est donc en plein secteur sud stéphanois et puis donc, je le disais, Solor composé de différents quartiers peut-être aux identités propres, Jaumaillère, la rivière voisine, bref, on va peut-être un petit peu préciser cela. À noter que de nombreux invités sont autour de la table ici. On va faire justement un petit tour de table très rapide pour se présenter et puis au moins saluer le public et les auditeurs auditrices. On va faire un tour de la table dans le sens inverse des aiguilles du monde. Tiens, allons-y. Avec Abdès qui est avec nous. Bonjour.
1: Donc bonjour, je m'appelle Abdès Sadib. Je suis éducateur prévention spécialisé pour l'association La Nef Loire.
0: Voilà. La Nef, donc grosse association qui intervient sur plusieurs secteurs, plusieurs quartiers de la ville de Saint-Étienne. Mmh. Et donc vous représentez et représenterez ici un peu le volet prévention spécialisée.
1: C'est ça.
0: Et le travail que vous menez sur le quartier avec peut-être des jeunes que vous suivez, que vous accompagnez, qui auront peut-être l'occasion de nous rejoindre. Mmh. Merci Abdès d'être avec nous. Pour poursuivre, juste à côté, Denis, bonjour.
2: Bonjour, Denis Siabarazi, je suis animateur référent famille au centre social de Solor depuis 2015. Et moi, comme mon intitulé l'indique, je travaille plutôt en direction des familles et puis sur l'animation du territoire plus largement.
0: Et puis notamment, on va le préciser quand même, parce qu'on est inscrit là dans le cadre de quartier d'été qui vient de débuter. On est Square Tuan, on va le préciser aussi. On est en plein air. Écoutez, le tram va passer d'ici deux, ça va trembler sous nos pieds, ça va sonner. Bref, on est vraiment sur le Square Tuan. Les enfants jouent ici à côté sur le parc de jeux. Quartier d'été, ce sont des animations gratuites qui ont commencé le 24 juin, c'est donc la deuxième édition, c'est tous les mercredis jusqu'au 29 juillet prochain. On aura l'occasion de redétailler cela, Denis, ensemble. Des animations tout public, c'est l'occasion de se retrouver ici ensemble, c'est gratuit et plein d'animations proposées. Ça commence en milieu d'après-midi et ce sera donc tout à l'heure, on vous le précise, il est 15h passé d'une poignée de minutes, ce sera à partir de 16h les animations sur ce quartier d'été Square Tuan. Merci Denis, pour poursuivre, bonjour.
3: Bonjour.
0: Salia qui est avec nous.
3: Salia, c'est ça, enchantée.
0: Je vous laisse vous présenter.
3: Merci, c'est gentil. Alors je suis une maman de 3 enfants, je suis assistante maternelle, je suis adhérente au centre social depuis quelques années maintenant et c'est tout récent mais je fais partie du conseil d'administration, donc je suis administratrice du centre social aussi.
0: Donc une nouvelle casquette, une nouvelle responsabilité.
3: C'est ça.
0: Administratrice du centre social Solor Jaumaillère. Merci Salia d'être avec nous et vous aurez l'occasion de largement témoigner sur votre expérience justement aussi d'habitante finalement et de pratique aussi du quartier que vous pouvez déployer. À vos côtés, bonjour Philippe Ban qui est avec nous.
4: Tout à fait. Donc moi je suis nouvel élu. conseiller municipal pour la politique de la ville et la rénovation urbaine. Voilà, on a souhaité organiser cette délégation comme ça, sachant que c'est dans les mêmes quartiers que se conjugue à la fois l'aspect social, comme on dit, hein, la politique de la ville, et l'aspect urbain, la rénovation urbaine, dont on dira quelques mots, je pense, aussi dans cette table ronde.
0: Absolument, nouveau mandat donc, et nouvelle équipe hein, municipale, il faut le préciser, depuis trois mois maintenant, depuis les élections, bien entendu, municipales de mars dernier, et un changement qui s'est opéré sur la ville de Saint-Étienne. Vous êtes donc conseiller municipal délégué à la politique de la ville, à la rénovation urbaine et à la proximité auprès de Carole Timstit et Alexandre Charouin. Merci Philippe Ban d'être avec nous. Et puis pour poursuivre ce tour de table, bonjour Rémi.
5: Oui, bonjour Rémi Seux, donc délégué du préfet à la politique de la ville et donc en référence notamment de ce quartier qui est le quartier de Solor.
0: Merci également d'être avec nous. Et puis enfin, celui presque qui nous accueille.
6: Ouais, en tous les cas, merci de nous avoir conviés à cette émission. Donc moi, Hervé Blanc, du coup, directeur du Centre social de Solor depuis 2015 aussi. Voilà.
0: Merci en tout cas Hervé, directeur de ce centre social Solor-Lajomaillère, de nous accueillir pour présenter donc ce quartier qui vient d'intégrer, si je ne me trompe, depuis 2024, la politique de la ville,
6: janvier
0: qui est
6: entrée
0: en géographie dite prioritaire. Pardon, quel...
6: Janvier
0: 2024, absolument. Alors on va repréciser un petit peu justement d'ici un instant c'est ce point-là est, précisément. Juste dire que nous assurons et réalisons ce plateau en ce mercredi 1er juillet dans le cadre des quartiers d'été du quartier justement. 1er juillet, date anniversaire de la loi 1901 sur les libertés associatives. Alors c'était l'occasion quand même de le rappeler, c'est un jour quand même important pour le secteur associatif. Et nous sommes quelques-uns sous ce statut et quelques-unes

0: on peut qu'être, j'ai envie de dire, soutenir en tous les cas le mouvement associatif d'une manière générale. Et je pense aussi à vous, Radio, mais il y a aussi d'autres associations, et notamment les autres collègues centres sociaux ou espaces de vie sociale, qui actuellement vivent des situations aussi un peu compliquées en termes de financement. Et du coup, voilà, c'est important en tous les cas d'avoir ces structures de proximité au sein des quartiers, parce qu'elles créent véritablement le lien social en tous les cas entre les habitants, et ça c'est essentiel.
1: Voilà, on va pas se convaincre entre convaincus finalement ici autour de la table, mais c'est évident que c'est l'occasion de célébrer ces 125 ans de la loi 1901, et que effectivement, je voulais juste le préciser, des actions, une campagne est menée depuis début de ce mois de juin, la campagne La France qui se bat, une campagne nationale pour célébrer l'engagement associatif et donc visibiliser le tissu aussi associatif à travers un récit commun, populaire, fédérateur, avec le rappel bien sûr de ce rôle essentiel des associations qui font lien social et plus bien souvent dans notre société. Une campagne radio que l'on relaie avec Onden sur nos ondes, et qui sera d'ailleurs un petit peu là le temps fort aujourd'hui, 1er juillet, avec un plateau qui sera réalisé du côté de Paris à la Maison des Métallos ce soir, avec le mouvement associatif et France Générosité, pour ce plateau de 18 à 20h30 avec Aligre FM. Philippe Ban, vous vouliez intervenir sur ce
2: point.
1: Oui,
2: parce que pour nous aussi, Ville de Saint-Étienne, c'est essentiel aujourd'hui, tout ce tissu associatif. Alors notamment à Saint-Étienne, où il y en a beaucoup, où c'est historique, et on compte bien travailler en priorité, bien évidemment, avec tout le tissu associatif. C'est pas des élus qui viennent d'arriver aujourd'hui qui auront des bonnes idées et qui vont vous dire ce que vous devez faire dans les quartiers. Au contraire, on compte sur vous pour travailler avec vous, pour nous faire profiter de toutes vos réflexions, de tous vos projets, de toutes vos initiatives. Et on souhaite notamment, alors je le dis, par exemple, pour simplifier la vie de tout le monde aussi et concrétiser, faciliter le financement, aller chaque fois qu'on le pourra vers des conventions pluriannuelles qui nous permettront d'avoir, nous, une vision plus lointaine, et pour les structures qui seront un peu plus, pas obsédées par l'attente permanente de financement pour leurs actions, alors que finalement on reconduit un certain nombre d'actions chaque année et que celles-ci méritent d'être financées a priori sans aucune difficulté.
1: Merci de cette précision d'emblée. On va préciser d'autres points. Il va être question aussi finalement de financement ou cofinancement, parce qu'on parle ici de contrat de ville, qui est un contrat copiloté par Saint-Étienne Métropole et l'État, et qui finance très largement de nombreuses initiatives, structures menant des actions initiatives sur les territoires. On rappelle quand même ce contrat de ville quartier 2030, donc avec une feuille de route jusqu'en 2030 en effet, faisant suite à un autre et précédent contrat métropolitain 2015-2024. Le contrat de ville, c'est un instrument de la politique de la ville, avec pour but notamment de réduire les inégalités sociales, d'améliorer finalement les conditions de vie assez générales dans les quartiers les plus fragilisés, avec une nouvelle cartographie. Est-ce qu'on peut faire une petite synthèse, petit rappel quand même de ce qui a été modifié finalement dans ce quartier 2030, des communes, de nombreux quartiers entrants, justement quartiers supplémentaires, je pense à Firminy notamment, je pense à Saint-Étienne également. Bref, est-ce qu'on peut faire un petit rappel comme ça et représenter un petit peu l'état des choses ou des lieux en la matière? Rémi Seux.
3: Oui, très rapidement dire que c'est un travail qui a été fait en 2023, ce travail de réforme, on va dire, de la géographie prioritaire de la politique de la ville, avec peut-être redire rapidement aussi que c'est trois critères pour rentrer en géographie prioritaire. Un critère un peu sociologique qui est le revenu médian par habitant, c'est-à-dire qu'on rentre en politique de la ville quand on est suffisamment pauvre. C'est pas très joli de le dire comme ça, mais c'est la réalité, c'est-à-dire que c'est pas une bonne nouvelle quand on rentre en quartier politique de la ville. Le deuxième critère, c'est un critère de concentration. Donc il faut que le quartier se compose de plus de 1000 habitants. Et c'est aussi pour ça qu'on l'appelle politique de la ville. C'est parce que c'est aussi une politique publique qui est urbaine, puisque ce quartier doit être attaché à une unité urbaine de plus de 10 000 habitants. Donc si je résume, un revenu médian suffisamment bas, plus de 1000 habitants, et rattaché à une entité urbaine de plus de 10 000 habitants. Donc c'est vraiment une politique publique urbaine où on vise des territoires pauvres, si on veut le dire vite. Donc l'objectif, mais vous l'avez un peu dit, c'est, si on le dit de façon un peu pompeuse, mais qui veut quand même bien dire ce qu'elle veut dire, c'est rétablir l'égalité républicaine entre les territoires. On remarque que d'avoir des taux de pauvreté importants sur les territoires, c'est à l'origine de différentes problématiques.

0: Évidemment d'emploi, ça vient tout de suite quand on y pense, mais également d'éducation, de cadre de vie. Donc voilà, donc un des objectifs de la politique de la ville, c'est aussi de mobiliser plus fort que sur les autres territoires le droit commun. Donc les autres politiques publiques qui s'appliquent partout, qu'elles soient éducatives, là je l'ai dit, d'emploi, mais aussi de santé, parce qu'on a aussi des intermittents de santé qui sont quand même plus compliqués sur les QPV, quartier politique de la ville. Donc voilà, donc une partie du job, c'est d'aller chercher ce qui existe aussi ailleurs pour que ça se concentre de façon plus importante sur les QPV. Et ensuite, on a effectivement, vous le disiez aussi en introduction, des quartiers, des crédits supplémentaires pour venir rajouter un peu de financement sur des actions spécifiques qui auraient peut-être un peu moins de sens en dehors. Pour répondre ensuite, j'essaie de faire vite, mais pour répondre aussi rapidement à votre question, en 2023, quand on a refait, donc selon les critères que je viens de redire, la géographie prioritaire, à l'échelle de la métropole, 5 nouveaux quartiers, 2 à Firminy, donc Firminy-Layabama et Firminy-Vert, et 3 à Saint-Étienne, Solor, Montieu, et j'ai un trou.
1: Grand-Clos.
0: Et Grand-Clos.
1: Nous avions déjà réalisé une émission.
0: Tout à fait. Solor, Montieu et Grand-Clos, qui sont en fait 3 petits QPV, puisqu'ils font tous les 3 pour Saint-Étienne, je parle, hein, environ 1000 habitants. Ça, pour Firminy, ce n'est pas des très gros QPV non plus. Mais il y a autre chose qu'on note moins, parce qu'on le voit des quartiers qui rentrent. Ce qu'on voit moins, c'est des quartiers qui s'agrandissent. Et pour le coup, on a plusieurs quartiers qui se sont étalés sur la géographie prioritaire.
1: On pourrait presque intégrer Tardy, par exemple, sur Tarentaise, Beaubrin-Courriot.
0: Et alors Tardy fait partie du QPV, voilà. Tardy, Tarentaise, Beaubrin-Courriot. On a fait le choix, en fait, hein, ça a vraiment été un choix avec les services également de la ville et de la métropole, de n'en faire qu'un seul, parce que c'est un quartier de centre-ville. Il y a une sorte de continuité géographique qui est assez évidente. Par exemple, ça vient toucher la Cotonne. Pour autant, on n'a quand même pas intégré un grand quartier avec Cotonne, parce que là, au niveau du type de quartier, on voit bien que c'était complètement différent, quoi.
1: Et pour Saint-Étienne, cœur de ville, on peut rappeler bien sûr les quartiers historiques, hein, Crédroc, Soleil, Cotonne, Moreno, Terre-Noire.
0: Terre-Noire.
1: Et puis donc Tarentaise, Beaubrin.
0: Quartier sud-est aussi.
1: Et sud-est, bien entendu, où nous sommes pour Dio implanté. Merci pour ce petit rappel. Et juste sur ce contrat renouvelé et contrat 2030, donc cette feuille de route là pour les encore 4 années à venir, sur quoi a-t-il été finalement reconduit, peut-être, je ne sais pas, travaillé ou ciblé en termes de, à la fois de dominante, de priorité?
0: Alors, l'ancien contrat de ville, il avait 4 axes. Et les nouvelles consignes de l'État, quand on a renouvelé le contrat de ville, c'était d'essayer de sortir un peu de ces axes. Parce que les axes, ça induisait une politique publique qui vient par le haut. C'est-à-dire, comme on le dit, Saint-Étienne Métropole, l'État qui pilote, alors que la politique de la ville, elle a vocation à s'occuper à des micro-territoires. Et d'avoir une approche un peu globale. Donc là, notre volonté, ça a été de repartir des quartiers, de repartir des territoires et de d'abord fixer des priorités par quartier, de retrouver un peu l'essence quand même d'origine de la politique de la ville. Donc c'est un gros travail qu'on a fait. C'est pas là où ça a été le mieux fait à Solor, mais on y reviendra, parce que les quartiers entrants, ça a été compliqué aussi de mobiliser les partenaires, les habitants, pour essayer de mieux comprendre quels étaient les objectifs. Mais en tout cas, voilà, donc ce contrat, il se structure, on va dire, autour de 3 grandes thématiques qu'on appelle, dont on parle souvent, agir, révéler, émanciper. Et j'étais sûr que j'oublierais le dernier. J'ai vraiment
1: respiré
0: aujourd'hui. Respirer, voilà, merci. Voilà, on respire aujourd'hui. On a fait exprès de mettre des grandes thématiques un peu larges pour ne pas que ça vienne impulser trop de choses d'en haut et que ce soit vraiment à partir du territoire qu'on construit des axes stratégiques. On prend le parti que la stratégie, c'est pas forcément du transversal. On peut être stratégique à l'échelle d'un petit quartier comme Solor, et je suis sûr qu'on va en faire la preuve aujourd'hui.
1: On va essayer d'expliquer ou expliciter cela aussi au regard effectivement de ce territoire et de ce quartier-là. Juste, Philippe Bon, peut-être, comment vous appréciez un petit peu justement cette nouvelle délégation qui vous incombe, hein, celle de la politique de la ville justement, au regard d'abord de ce nouveau contrat de ville, et puis au regard des intentions aussi finalement que vous êtes peut-être fixé en feuille de route aussi sur ces questions?
2: Alors, tout d'abord, c'est pas complètement nouveau pour moi, parce que chacun a une vie, et il se trouve que dans des fonctions précédentes, j'étais service de l'État et je me suis occupé un temps de la politique de la ville et très longtemps de la rénovation
1: urbaine. Ah, vous êtes en terrain connu alors.
2: Voilà, pendant les 20 dernières années, c'était l'essentiel de ma carrière, de s'occuper des projets en rue dans l'ensemble du département, et en particulier bien évidemment dans ceux de Saint-Étienne.
1: En rue, Agence Nationale de Renouvellement Urbain.
2: Agence Nationale de Renouvellement Urbain, dont on annonce un prochain programme qu'il va falloir réfléchir, discuter et contractualiser, on l'espère, sur de nouveaux projets pour les années à venir à Saint-Étienne. On est déjà dans Henri 1, Henri 2, ça fera, on espère, l'Henri 3, jamais 2 sans 3, comme on dit. Voilà. Alors, après, l'essentiel aujourd'hui de la politique de la ville, c'est qu'on se rend compte que ça fait quand même des quartiers importants, qui couvre des secteurs en volume, ça fait du monde, ça fait de la surface. Et en même temps, il y a vraiment des projets qui sont essentiels dans ces quartiers. Tout à l'heure, on disait, quand on rentre en politique de la ville, c'est souvent les gens disent « Oh là là, on est rentré en politique de la ville, c'est pas une bonne affaire ». Oui, mais c'est quand même une chance aussi, parce que ça veut dire qu'on va mobiliser des moyens, qu'on va mobiliser des acteurs, et qu'on va pouvoir faire un projet, un programme qui permettra sans doute, normalement à terme, de sortir ces quartiers de l'état dans lequel ils sont aujourd'hui, d'améliorer le quotidien des gens, oui. Et c'est ça qui est important. Voilà. Donc pour moi aujourd'hui, c'est d'une part prendre le temps d'écouter les gens, rencontrer les acteurs dans chacun des quartiers, passer du temps pour faire diagnostic, profiter de tout le travail qui a été fait et bien fait par les services de l'État et les agents de la ville de Saint-Étienne et de l'agglomération pour justement, après réorienter à notre main si jamais on a envie de faire quelques modifications sur, par exemple, les critères d'attribution de subventions, les choses comme ça. Ouais. Ça, pour le moment, on n'a pas trop réfléchi.
3: Alors, très rapidement, juste parce que je posais la question aussi, suite notamment à cette journée qui a eu lieu ce 27 juin dernier, journée du renouveau démocratique à Saint-Étienne. Donc, on entend bien, finalement, aussi, entre les lignes, l'intention de changement et de renouvellement. Et il a été question d'une table ronde sur la question de la démocratie participative et des quartiers populaires, où d'ailleurs tous deux, Rémi Seux et Philippe Bon, faisaient partie. Justement, on assiste au-delà de l'ANRU justement et du renouvellement urbain et de l'aménagement à d'autres objectifs aussi, qui est celle de la place des habitants habitantes, donc de la concertation, voire plus. C'est aussi l'intention là de cette démarche qui est enclenchée sur la ville. Les conseils de quartier, les conseils citoyens, tout cela est un peu en train d'être remis en perspective, finalement. Et ce qui était dit durant cette table ronde, très intéressante, c'est que finalement, tout est déjà... On a l'impression qu'on vient toujours rajouter un petit peu des choses, modifier, peut-être aussi tenter de l'optimiser. Or, était dit ça, lors de cette table ronde, que finalement, cela fait maintenant plus de 10 ans qu'on a un arsenal législatif et juridique en place qui serait le plus performant et le plus adéquat, qui permet finalement tout cela, qui permet d'avoir des modalités simplifiées de participation des habitants, habitantes, des structures. Or, on semble toujours faire le constat que ça avance difficilement et qu'il y a des points de blocage et des freins possibles. Alors, OK pour le renouveau démocratique, donc je me permets un petit peu d'aller gratter un petit peu sur la question, mais quelle intention précisément vous entendez conduire, mener dans ce cadre-là ?
2: Il y a plusieurs façons de concevoir l'association des habitants. Pendant très longtemps, on a fait de l'information. On arrivait avec des jolis plans ou des jolis projets. On leur présentait, on leur demandait s'ils étaient d'accord.
3: Démarche assez descendante,
2: voilà.
3: Quoi, finalement.
2: Voilà, c'est ça. Après, on a commencé à faire un peu plus de débats, de démocratie participative. On invitait les gens à discuter de projets, mais déjà bien avancés. Et aujourd'hui, ce qu'on voudrait faire, c'est mettre en place de la co-construction de projets. C'est-à-dire que, dès le départ, les habitants puissent être associés. D'abord, ce que je disais tout à l'heure, c'est-à-dire quelles sont pour vous les priorités du quartier. C'est pas la peine d'aller mettre en place des choses qui sont secondaires. D'abord, on s'occupe de ce qui est essentiel. Ça suffit déjà bien à occuper tout le monde.
3: De l'existant et de la réalité.
2: Voilà, et de la réalité. C'est pas la peine d'aller imaginer des trucs pour se faire plaisir. On n'est pas là pour se faire plaisir. On est là pour répondre à des vrais besoins et mettre en place des moyens adéquats pour que les choses puissent changer. Donc voilà, l'idée, c'est la co-construction. Ça veut dire que il faut pas non plus fabriquer seulement des espaces où les gens peuvent venir. On organise des réunions. Alors des réunions, on en a beaucoup, on en a peut-être assez comme ça, mais peut-être d'autres formes de travail aussi. Voilà. Et notamment, d'autres méthodes. Et surtout pour des élus, l'idée, c'est de se déplacer. Alors moi, j'aime bien sortir de mon bureau. Il est sympa, mon bureau à l'hôtel de ville, mais enfin, voilà. Aller voir ce qui se passe, rencontrer les gens, se déplacer, être présent au plus près des associations, au plus près des habitants. Alors, là, le boulot d'une municipalité, c'est d'offrir le cadre. Et après, une fois que le cadre il est établi, qu'il y a la possibilité d'avoir une parole libre et de pouvoir s'exprimer librement, il faut encore se déplacer et aller écouter. Et ça, je crois que c'est essentiel aujourd'hui.
3: J'aimerais bien avoir le retour aussi ou l'appréciation là, de ce qui est dit à l'instant des habitants et habitantes. Salia, par exemple, qu'est-ce que vous pensez de cette intention, de cette envie, de cet élan, nouvel élan peut-être, renouveau, qui peut-être pourrait s'enclencher sur la ville et le quartier notamment?
4: Bah écoutez, c'est une très bonne idée de mettre les habitants au cœur des projets et pas de faire des projets dans des bureaux, mais se déplacer et voir ce dont ont vraiment besoin les habitants du quartier. Si c'est un renouveau, bah c'est très bien. Vive le renouveau.
3: On dit renouveau, mais à nouveau, je précise, je répète, mais est-ce que par exemple vous êtes membre de conseil citoyen ou de conseil de quartier qui étaient déjà des instances et des organes existants sur le quartier qui pour...
4: Alors, pas conseil citoyen, mais moi j'ai participé au KIC. Au quartier Impact Collectif qui a été organisé avec
3: une autre forme de participation et de coopération habitante dont on va parler.
4: On a fait des exercices, des groupes de travail, des jeux. Et là, c'était vraiment la parole des habitants pour savoir qu'est-ce qu'on voulait concrètement sur le quartier. Et c'était des exercices ludiques, agréables et avec tous les partenaires du quartier. Moi, j'étais dans mon groupe, il y avait la directrice de l'école de musique. Il y avait donc moi et il y avait aussi Monsieur Roux, le proviseur du collège Honoré Durfé. Et une autre habitante aussi. Et il y avait plusieurs groupes comme ça. La première session. Et c'était très intéressant parce que c'était tous les partenaires du quartier de Solor qui donnaient leur avis sur le cadre de vie, sur la sécurité, sur l'aménagement des lieux publics, sur le vivre ensemble. Et ça venait de nous.
3: Merci. On reviendra, Salia, sur ce travail et cette démarche. Donc l'idée est d'optimiser un petit peu ce qui était peut-être déjà existant. Mais je voudrais quand même revenir sur un point au-delà des modalités pratiques de la méthode, parce que tout cela va être enclenché, notamment à partir de septembre. C'est, même s'il y a une première réunion à Terre-Noire, je crois, hier ou ce soir, tout va s'enclencher à partir de la rentrée prochaine. Sans rentrer dans le détail... ce qui a été pointé notamment lors de cette table ronde, c'est de dire qu'il y avait un manque quand même de reconnaissance, de légitimité et surtout de pouvoir de décision, malgré les instances existantes. Et je crois qu'en termes de méthode, un outil qui permettrait peut-être cela, je ne sais pas Salia ce que vous en pensez, mais sur le pouvoir de décision, et on sait que le nerf de la guerre sont aussi les moyens, et on parlait tout à l'heure de financement, de subventions et autres, c'est le financier, le sonnant et trébuchant. Et l'intention, me semble-t-il, Philippe Bon, est d'apporter aussi des possibilités d'enveloppe et donc de budget participatif. À définir encore sous quelle forme, on ne va pas rentrer dans le détail. Mais qu'est-ce que vous pourriez préciser, Philippe Bon, bien sûr, ce point. Qu'est-ce que vous en pensez, vous, acteurs, actrices et habitantes, justement, de ce point-là? Est-ce que ça vous semblait, par exemple, un point de blocage et un frein possible, cet aspect-là? Sur le budget participatif, le fait d'avoir les moyens...
4: L'aspect financier, vous
3: financier,
4: dites ?
3: Financier, oui, absolument.
4: Tout argent est le bienvenu. Je ne sais pas quoi dire d'autre, c'est très bien. Débloquer et faites améliorer le quartier. Et très bien, après, j'ai pas, enfin, niveau financier, je ne sais pas quoi dire d'autre. Mais s'il y a de l'argent, il est le bienvenu.
3: D'accord, mais qui peut être un levier activé, intéressant, parce que de moins être dépendant finalement dans les idées, de les formuler, de ne pas être retenu, écouté, et puis que tout passe finalement un petit peu au travers, quoi, finalement, de vraiment des choix et des réalités aussi de la base. Bon, pourquoi pas, Philippe Bon, pour répondre sur ce point.
2: Simplement, déjà sur les quartiers, ils avaient été redécoupés par la précédente municipalité, ils avaient plutôt regroupés, plutôt que de les découper d'ailleurs. Et si bien qu'on était arrivé à des grands quartiers qui n'avaient pas beaucoup de sens, rapidement les gens s'en sont dessaisis, ont été peu présents. On a beaucoup de conseils de quartier, on finit avec 2-3 personnes qui voulaient bien aller jusqu'au bout de la démarche, mais c'était vraiment compliqué et lourd à supporter presque. Alors que là, on vient de prendre une décision donc de ramener les quartiers à 20 quartiers qui vont être redéfinis et en plus petits. Et on a essayé de les faire correspondre à de la réalité. Par exemple, au regroupement des écoles qui sont dans un secteur, le centre social, etc., etc. De façon à ce que ça ait eu déjà qu'on ait des acteurs qui ont l'habitude de travailler ensemble et que ça soit une bonne base pour retrouver des lieux et des occasions surtout où les gens puissent trouver des projets. Alors l'idée d'avoir du budget participatif, pour le moment on n'a pas arrêté ni de montant, ni d'enveloppe, ni d'enveloppe.
3: Oui, c'est
2: tout.
3: Encore à définir.
2: Ça reste à définir, mais l'idée c'est bien que quand des habitants sont dans un quartier et qu'ils ont envie de développer un projet, hein, peu importe le projet, ça se rediscutera sur le fond, la forme, etc. Ça peut être... Alors, on peut citer un exemple, par exemple, un projet culturel qui a été fait à Terre-Noire, qui est parfois contesté, peu importe. Il est là aujourd'hui, il a été inauguré il y a très peu de temps, et a priori, moi je trouve ça super intéressant d'amener une œuvre d'art dans un quartier. Mais ça peut être tout à fait autre chose, hein. Ça peut être un aménagement dans un coin du quartier, etc. Voilà. Donc on va réfléchir au contenu et au montant et aux conditions dans lesquelles on pourra proposer aux habitants d'être à l'initiative d'un projet et dont ils soient sûrs de pouvoir le financer, puisqu'il y aura une enveloppe définie par avance.
3: Voilà, en tout cas, interpeller les élus, ce sera chose possible. Le droit d'interpellation, c'est aussi quelque chose qui va être mis en place au sein de cette nouvelle municipalité. Merci, c'était très rapidement pour camper le décor, même si on pourrait aller très très loin dans le détail et passer énormément de temps. Mais celui-ci nous est forcément restreint pour cette heure à passer ensemble. J'aurais aimé avoir votre avis sur cette entrée de Solor dans cette cartographie là de géographie donc dite prioritaire. Qu'est-ce que cela vous a déjà peut-être évoqué je ne sais pas, qu'est-ce que ça vous a apporté ou non, ou comme réflexion, comme inquiétude, comme, au contraire comme ouverture possible. Mais vous êtes les premières concernées ici, donc je veux bien avoir votre avis, si possible, sur ce point.
5: Alors, concernant le centre social de Solor, si vous voulez, c'est... comment dire, c'est... à la fois de se dire, on est rentré en quartier politique de la ville, très bien. Au-delà des moyens qui peuvent être mis en place, il y a quand même quelque chose à approfondir, en tous les cas, parce que comme on l'a dit, on est passé tout de suite en janvier 2024 sur en quartier politique de la ville. On s'est dit, nous, c'était important, en tous les cas, de notre point de vue, de repartir, en tous les cas, de la parole des habitants. Tout de suite par rapport à cet aspect. Donc tout de suite, à travers la démarche quartier impact collectif, hein, impulsée avec la préfecture, de se dire, eh ben, on va repartir un peu de zéro. On va aller à la rencontre des habitants. Au-delà, si vous voulez, du centre social qui, de fait, à travers son agrément centre social, est censé faire un diagnostic de territoire, hein, tous les 4 ans. Au-delà de ça, c'est de se dire, on repart à zéro, on prend le temps d'aller à la rencontre des gens. Donc toute l'année, par exemple 2024-2025, on a eu nous une formation là-dessus avec Quartier Impact Collectif, mais on a pris le temps d'aller à la rencontre des gens. Donc c'était ici par exemple au Square Tuen, ça a été aussi à la fête de quartier, où on a fait venir un facilitateur graphique aussi pour prendre en compte aussi toute la parole, comment les jeunes voyaient leur quartier, comment les habitants voyaient leur quartier, qu'est-ce qu'ils avaient à dire sur les endroits aussi, et de partir de ce constat pour ensuite impulser une dynamique de travail avec l'ensemble des acteurs du territoire, donc les autres associations, les écoles, le collège, etc., pour dire, eh ben voilà, maintenant, quels sont les axes de changement qu'on veut pour 2030 et comment on se mobilise tous ensemble pour aller dans le même sens, en fait. Et ça, pour nous, ça a été une richesse, parce qu'un centre social, c'est bien dans un quartier, mais le centre social tout seul peut rien faire, en fait. Donc c'est important que les autres associations aussi soient mobilisées, que les écoles, la médiathèque, le collège, tout ça se mobilisent. Voilà, donc ça a été une grosse dynamique, en tous les cas.
3: Et qui est toujours en cours.
5: Et qui est toujours en cours.
3: J'aimerais avoir d'autres avis aussi là, à la fois. Alors, des jeunes nous ont rejoints. Vous pouvez vous emparer d'un micro pour vous présenter d'une part. Une autre personne aussi est arrivée ici, habitante du quartier, j'imagine. Vous pouvez aussi. Alors, un micro, puisque nous sommes en radio.
6: Je suis enseignante à l'école de Solor.
3: Enseignante de l'école de Solor. Ok, école primaire, oui. Qui regroupe élémentaire et maternelle, comme on le disait. Et puis deux jeunes avec nous. Bonjour.
7: Bonjour, je m'appelle Dounia et je suis de Solor.
8: Et moi, je m'appelle Eya.
3: Ok, merci de nous avoir rejoints en tout cas. Ça vous parle en fait, politique de la ville, ça vous dit quelque chose? C'était ça la question qui était posée? Qu'est-ce que ça pouvait et a pu changer dans le regard des gens, ou pas justement? Parce que ça se trouve, ça dit rien à personne. Enfin bref, on peut avoir des avis très différents sur la chose. Est-ce que ça vous disait quelque chose, ça?
8: Oui.
3: Oui, et quoi? Qu'est-ce que ça t'évoque? Vous, les jeunes du quartier? Pas spécialement. Salia.
9: Moi, je veux bien intervenir par rapport...
3: Et vous êtes, pardon, votre prénom ?
9: Farina, Madame Farina.
3: Madame Farina, ok.
9: On a été enchantés, on va dire, de rentrer en quartier politique de la ville. On a vu quelques avantages pour nous au début sur des coopérations avec la Ligue de l'enseignement, ce genre de choses, qui étaient facilitées parce qu'on était quartier politique de la ville. Après, nous, je pense qu'on va avoir besoin de plus grosses, c'est pas preuve le mot, mais de plus grands changements par rapport à ça, parce que c'est encore très flou pour nous. On n'a pas eu de moyens supplémentaires non plus dans nos écoles, parce qu'on est rentré en quartier politique de la ville. Donc c'était oui. un peu pour, le pourquoi de notre venue aussi, c'est de comprendre ce que ça va pouvoir nous amener au niveau du groupe scolaire.
3: Okay.
9: Donc on entend les volontés, mais pour le moment, nous, on est un petit peu en questionnement là-dessus.
3: En questionnement. C'est le flou, c'est l'attente, même si la petite ville n'intervient pas que sur le champ de moyens aussi, finalement, apportés sur des moyens.
9: Alors, quand je dis moyens, c'est
3: scolaire ou autre.
9: Toutes sortes de moyens. Hein,
3: L'attention peut être plus large. J'aimerais bien revenir sur les jeunes, parce que je vais peut-être un peu bloquer la parole, mais il faudrait qu'on... Je veux bien avoir votre... D'abord, vous pouvoir vous présenter. Vous êtes, vous, ici, habitante de Solor.
10: Oui.
3: On parle bien près du micro, oui. S'il vous plaît. Ouais. Vous avez quel âge?
10: Moi j'ai 16 ans.
3: 16 ans.
11: Moi aussi j'ai 16 ans.
3: Et vous êtes donc 16, c'est quoi, lycéenne?
10: Oui, en première.
3: En première, sur un établissement scolaire. Donc là on a un groupe primaire. Vous êtes sur un lycée qui est ici sur le quartier?
10: Non.
3: Non. Vous êtes sur quel établissement? Il n'y a pas de lycée là sur Solor Jomayer? Si, hein. Il y a Honoré d'Urfé.
10: Oui.
3: Mais vous n'y êtes pas. Salut.
12: Je m'appelle Erwan.
3: Ok.
12: Et ma maman, elle travaille au boulot. Et des fois, je vais à la piscine avec un grand toboggan. Et il y en a pour des bébés aussi. Et j'apprends à nager.
3: Ok, c'est important d'apprendre à nager. Hein. Il y a une piscine ici?
12: Non, c'est quelque part d'autre.
3: Quelque part d'autre. Et toi, tu es en train de jouer sur le quartier, sur le square?
12: Ben en fait là-bas avec l'eau ils ont pas encore commencé parce qu'il y a personne.
3: Ok, t'attends encore, ça va commencer. Merci Erwan. On continue notre petit plateau.
12: C'est aussi Bonny. Parce que j'ai un nom de famille, c'est Bonny.
3: Ok, Erwan Bonny. Merci Erwan Bonny. Voilà, ça c'est de la participation. Voilà. Voilà. Voilà les jeunes citoyens de demain. On continue alors. On revient, pardon, mesdames, mesdemoiselles.
13: C'est pas grave.
3: Ouais, lycée, pas sur le quartier.
13: Non.
3: Ok. Et comment vous vivez là sur ce quartier? Qu'est-ce que vous en pensez de ce quartier, vous qui l'habitez?
13: Bah franchement, Solor, c'est un bon quartier. C'est très bien, Solor.
3: Pourquoi c'est bien? Qu'est-ce qui te plaît? Qu'est-ce qui fait que c'est un beau quartier?
13: Bah on s'entend tous à Solor. On est, je vais pas le dire, on est comme une famille, mais on s'entend bien. On s'entend bien, en gros, c'est tout.
3: Et si tout est trop beau déjà, et qu'est-ce qui serait quand même encore à améliorer? Il y a forcément des choses. Et notamment, là, cette émission qui vient parler de peut-être bien de moyens à apporter pour améliorer les choses, c'est qu'il y a aussi un besoin. Tout à l'heure, ça a été présenté que c'est sur des choses assez factuelles, en termes de revenus et autres, etc., qui fait que ça vient cadrer un petit peu, justement, des dispositifs, comme celui de la politique de la ville. Donc ça veut dire qu'il y a sans doute des besoins ici. Est-ce que pour vous, non, tout va très bien, c'est le quartier est vraiment chouette et on s'en contente, c'est suffisant, ou il y aurait des choses à travailler, et si oui, lesquelles?
10: Pour moi, il n'y a rien à rajouter.
3: Il n'y a rien à rajouter, pas besoin, je ne sais pas, de services, d'équipements, même pas?
13: Si.
3: Ouah, mais vous êtes satisfaite 100% du quartier alors?
13: Non mais...
3: Ouais, vas-y.
13: J'allais dire, non mais franchement, Solor, c'est bien, mais après, il y a des trucs à changer, on va pas dire qu'il y a rien à changer.
3: Ah,
13: mais
3: voilà,
13: y a...
3: Donc c'était ça ma question, qu'est-ce qu'il y aurait à changer?
13: Bah, le centre s'est déjà changé, donc on peut pas dire qu'il faut le changer.
3: Ok.
13: D'accord, l'environnement?
3: L'environnement qui porte sur quoi? L'environnement, c'est assez large, c'est l'environnement, est-ce que c'est comme ici, un espace vert? Îlot de fraîcheur, par exemple, parce que c'est dur dans le béton et en ville, avec ce qu'on a connu comme chaleur il y a quelques jours, par exemple.
13: C'est ça, ouais.
3: Mais ça peut être aussi l'endroit où on habite.
13: Plus dans l'environnement, l'environnement vert.
3: Végétal.
13: Voilà, végétal.
3: Végétalisé davantage.
13: C'est ça.
3: Et est-ce que vous faites partie de... Par exemple, vous êtes usagère, c'est-à-dire vous utilisez les services d'une structure comme le centre social. Vous y participez. De quelle façon?
13: Moi je suis pas au centre social,
3: non.
13: Je suis à la nef.
3: À la nef.
13: Voilà. Mais c'est
3: d'accord.
13: À peu près comme le centre social.
3: Ouais.
13: On fait des activités, on sort. Par exemple, la dernière fois qu'on a fait un truc, c'était la fête du quartier.
3: Donc au parc voisin, autre là?
13: Ouais, c'est ça.
3: Et vous avez fait quoi, vous, à cette fête de quartier?
13: Nous, on a aidé.
3: Aidé.
13: Ouais, on a aidé.
3: Côté logistique un peu, aide mise en place et tout ça.
13: C'est ça, ouais.
3: d'autres avis?
11: Non, pour
3: justement
11: pour revenir un peu à ce qui a été dit, c'est, je rejoins un peu Hervé, je rejoins aussi Salia. C'est vrai que depuis qu'on est sur quartier prioritaire, le KIC, le quartier impact collectif, je trouve que c'était bien aussi de ça recadrer un peu les choses là depuis que ça a été mis en place. Notamment, moi personnellement, via la Neuve, c'est aussi, comme dit Hervé, c'est pas travailler seul, c'est aussi de créer un réseau avec d'autres structures. Mmh. Et de ces instances-là, donc c'est aussi de se faire aussi reconnaître, de se faire connaître par les parents, par les structures. Du coup, il y a pas mal de projets qui ont été, entre guillemets, qui sont nés de cette instance-là. Notamment, là, il y a un projet qui va se créer avec l'école de musique. Donc, voilà, normalement, on va avoir une réunion sous peu. Mais voilà, c'est aussi pour éviter que chacun bosse de son côté seul. Du coup, là, on ramène carrément...
3: décloisonner et fédérer davantage.
11: Toutes les réflexions, de créer un réseau. Et nous aussi, on essaie beaucoup d'intégrer des jeunes aussi sur ces quartiers impact collectif. Donc, les deux jeunes filles, elles ont déjà fait un, je crois. Et vraiment, l'idée, voilà, c'est que tout le monde ait la parole sur un avis sur son quartier, sur son environnement, ce qu'on peut changer ou pas. Et du coup, voilà, c'est vraiment, pour moi, c'était vraiment de créer du lien avec d'autres structures, donc avec lesquelles on n'a pas l'habitude de bosser, et puis voilà, quoi.
3: Juste ton appréciation, Abdès, sur la prévention spécialisée, toi qui travailles sur ce secteur et ce territoire.
11: Ouais. Moi, je travaille sur ce secteur depuis 20 ans.
3: Et oui, voilà, donc tu le connais très bien.
11: Je suis arrivé en 2005.
3: Quel regard tu as un petit peu là de
11: Le regard, c'est que la jeunesse a beaucoup évolué. Donc aujourd'hui, la définition de l'ado d'il y a 20 ans et celle d'aujourd'hui, elle est complètement différente. Nous, on essaye vraiment, voilà, dans notre travail, c'est vraiment la prévention spécialisée, c'est 12-25 ans. Et l'objectif, c'est vraiment de mettre en place des actions de prévention pour les jeunes, en fait, pour qu'ils puissent sortir un peu de l'exclusion, de la marginalisation. Et l'idée, voilà, c'est de mettre en place des chantiers éducatifs, d'être en lien avec les 12-16 ans, d'apprendre à se connaître, le lien, la confiance, pour après, plus tard, travailler sur des problématiques ou sur la scolarité, sur des problèmes de justice, des problèmes de santé. Voilà, c'est vraiment...
3: Qui te semble un peu exacerbé aujourd'hui ?
11: Non, pas spécialement.
3: Non,
11: parce que ça fait 20 ans, donc c'est que chaque jour est différent d'un autre. Mais voilà, l'idée aussi, c'est vraiment le point positif, c'est d'accompagner des jeunes à partir de 12-13 ans et puis de les voir évoluer, de les voir prendre carrément leur projet en cœur. Quoi.
3: Voilà, ça, merci Abdès. Et les emmener au bout de leurs rêves.
11: C'est ça.
3: On écoute justement un extrait d'une petite histoire ou de petites histoires.
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16: C'est le début des vacances et une bande d'amis décide de voyager pour découvrir de nouveaux paysages et profiter de leur temps pour faire de nouvelles rencontres. Nos amis sont au nombre de 6 et chacune a son propre objectif.
17: Moi je suis Maillard et je veux faire une croisière avec des dauphins.
18: Moi je suis Naoufel et je veux voir le désert.
19: Moi je suis Troy et je veux voir une licorne.
20: Oh, comme moi je suis Alice et je rêve de voler à dos d'une licorne.
21: Moi je suis Tom et je veux rencontrer un léprechaun.
22: Hein ? Mais qu'est-ce que c'est ?
21: C'est comme un lutin qui apparaît au pied des arcs-en-ciel. Wow.
23: Et moi, c'est Afrine et j'aimerais vaincre ma timidité.
3: Voilà, c'est le début des vacances, comme le précise ce petit podcast. C'est une petite histoire, deux petites histoires qui sont mises en son et donc des capsules audio là, réalisées par le Centre Social. Une série de podcasts sur diverses thématiques. Donc c'était l'occasion quand même d'en donner une petite illustration quand même avec ce qui est fait, avec des rubriques, hein, Jobcast, Remue Mémoire, le micro des matrues, les petites histoires, les échos de la nature, plein de choses qui d'ailleurs n'attendent qu'à être développées et encore déployés. C'était simplement pour donner une petite idée aussi de ce qui se fait sur le centre social. On va en reparler de ces activités, bien sûr. En tout cas, du travail audio, du travail radio qui est mené, en tout cas podcast plus que radio, même si la radio est le podcast d'avant. D'aujourd'hui. Et simplement, je voulais revenir sur cette inscription donc, de Solor Jomayer dans le cadre de cette politique de la ville et avoir peut-être d'autres avis. On n'a pas fini ce tour de table, mais on a entendu Hervé Blanc du centre social. Et Denis aussi pour le centre social.
0: Moi, du coup, c'est super qu'on soit rentré en quartier politique de la ville, et à la fois, c'est aussi, ça veut dire que le quartier va pas bien non plus.
3: C'était ça le sens un peu de ma question cachée. Est-ce qu'il y avait de la déception quand même là-dessous?
0: Donc, on s'en rend compte en plus, d'autant plus cette année, par exemple, sur les départs en vacances ou nous, sur le quartier de centre de Solor. On a eu un nombre impressionnant d'inscriptions sur les sorties familiales. Donc en une matinée, toutes les sorties ont été remplies avec de nombreuses familles qui partent pas en vacances. Donc ça, c'est un fait un peu nouveau. On l'a ressenti encore plus cette année. Donc il y a un vrai problème économique sur le quartier. C'est vraiment quelque chose qu'on ressent de plus en plus. On le ressent aussi un peu sur, même si ça va pas trop mal sur l'accueil de loisirs, mais avec des difficultés aussi à inscrire les enfants sur l'accueil de loisirs. Point de vue économique, donc avec des familles qui font le choix de pas inscrire sur tous les jours, de vraiment choisir sur les activités. Donc on sent vraiment là un appauvrissement dans les familles. Voilà. Après, juste le côté, il y a un côté aussi positif, et je rejoins vraiment les collègues, c'est sur la synergie qui est en train de se créer. Donc ça peut être financier, mais moi j'aime aussi ce côté où on peut imaginer les choses, mais sans penser tout de suite à l'action et à l'argent. C'est-à-dire imaginer les changements ensemble et recréer, en fait, retisser des choses entre les habitants et faire des connexions entre les habitants et les associations et les acteurs du quartier. Donc moi, ça, c'est vraiment le point positif. Donc voilà, il y a le négatif avec le côté économique où on sent qu'il y a de vraies difficultés dans les familles, et ce côté aussi où on va pouvoir mettre en place des choses ensemble.
3: Est-ce qu'il y a d'autres ressentis ou avis un peu négatifs justement de cette entrée de Solor dans ce quartier politique de la ville, de se dire oui, les choses, ça veut dire que les choses vont pas bien et que ça peut être un peu, comment dire, stigmatisant finalement pour le quartier, ou pas, Salia ou...
0: Alors Denis, ça fait peur toujours à certaines familles, en fait.
3: Oui.
0: Ça fait peur, ça veut dire quoi, politique de la ville, et puis de se sentir pauvre, en fait, on a dit le mot tout à l'heure, parce qu'il faut dire les mots, en fait, c'est des mots qu'on a oubliés un peu, mais il faut les dire, et en fait ça fait peur à des gens, pourquoi on est classé, ça veut dire quoi, politique de la ville, il y a beaucoup de questions autour de ça, en tout cas.
3: Et qui est une réalité, et je crois Rémi aussi l'avait précisé, je reviens à cette table ronde sur les quartiers populaires par exemple de samedi, où en fait était rappelé le principe, ou en tout cas la reconnaissance finalement aussi de l'inscription effectivement en politique de la ville, c'est aussi la reconnaissance d'une politique discriminatoire finalement. C'était factuel, c'est une réalité. Oui, Rémi, si tu veux faire un petit rappel.
1: Je dis souvent effectivement que la politique de la ville, c'est une politique de discrimination territoriale. C'est-à-dire qu'on vient cibler spécifiquement des territoires, on les discrimine, c'est-à-dire on les différencie, en tout cas on montre qu'ils sont différents des autres pour pouvoir intervenir différemment. Parce que si on ne fait pas de différence entre les territoires, on ne peut pas avoir d'approche spécifique par le territoire. C'est la discrimination dans ce sens-là.
3: Voilà. Alors, nous restons... Oui, Denis.
0: Je vais rebondir parce qu'on parlait des écoles tout à l'heure. Par exemple, il y a beaucoup de familles qui ont fait l'amalgame politique de la ville, et il y a un mouvement là, avec le collège Honoré Durfé sur
3: les moyens et la reconnaissance en REP+.
0: Voilà. Et du coup, il y en a qui pensaient que ça allait de fait en étant politique de la ville, donc il y allait avoir aussi des changements avec les écoles.
3: Un classement un peu systématique.
0: Ouais.
3: Ce qui n'est pas le cas, ce qui n'est pas forcément dépendant d'ailleurs, ou le résultant de l'un ou de l'une ou de l'autre. Si Rémi ?
1: Non. Voilà. Non, j'allais justement dire heureusement. Parce que la question de la réussite éducative, c'est pas qu'une question de richesse économique.
3: Merci. Rentrons un peu dans le détail du travail qui est mené justement et qui est en cours là, de la dynamique sur le quartier. Vous avez beaucoup parlé de ce quartier à impact collectif qui semble associer tout le monde ici autour de la table. Donc essayez de nous expliquer un petit peu concrètement de quoi il s'agit, comment ça se passe. Parce que comme ça, quartier impact collectif, l'intitulé peut aussi interpeller, nous questionner. Il y a cette grande intention, bien sûr, de favoriser le dialogue entre les habitants et renforcer finalement la capacité d'agir aussi des citoyens et citoyennes, quel que soit leur âge. Mais qu'est-ce que ça veut dire que ce quartier a impact collectif ?
2: Moi, j'en dirais juste un mot, d'autant que je n'ai pas participé et que je ne savais pas ce que c'était il y a encore quelques jours. Donc voilà. Ce qui m'a semblé très intéressant, juste un mot, après je laisserai parler ceux qui l'ont vécu, c'est plus intéressant, c'est que au moins, avant de se dire qu'on a des problèmes, on essaye de réfléchir à quel est notre avenir et où on a envie d'aller, vers quoi on a envie de rêver. Et je pense que ça, c'est vraiment intéressant, c'est-à-dire que trouver un point d'horizon favorable, positif, et après pouvoir arriver à construire les conditions pour y arriver, ça change un peu de méthode de travail qui fait toujours diagnostic, etc. etc. Et ça, alors, je trouvais que c'était vraiment intéressant.
3: Ouais, je crois que c'est la question un peu de départ hein, initiale qui était posée, c'était comment vous voulez que votre quartier soit demain, me semble-t-il. Et Salia, par exemple, vous qui êtes habitante du quartier, ou peut-être aussi nos jeunes ici présents, si cela vous dit quelque chose sur cette démarche et cette méthode, comment vous avez été effectivement associée, participante, coopérante finalement aussi du
4: Oui, bah alors moi j'ai participé au KIK depuis le début, depuis la première séance l'année dernière.
3: Vous, c'est intégré, vous appelez ça le KIK quoi.
4: Ah oui, ça y est.
3: C'est le quartier impact collectif.
4: Oui, bah oui.
3: Ok.
4: Oui, c'est exactement ça.
3: Pardon,
4: c'est le KIK.
3: Salia, oui.
4: Non, non, il n'y a pas de souci. Et donc depuis le début, la première séance c'était avec Rémi à la Maison des Associations parce que le centre n'était pas encore rénové. Et donc je vous avais dit, c'était des petits groupes de travail où chacun traitait d'un thème, cadre de vie... espace public, vivre ensemble, plusieurs idées sont remontées. Et dans tout ça, il y avait Antoine qui nous dessinait. Il était au fond de la salle, il nous dessinait, donc on a des jolis tableaux.
3: Antoine,
4: de
3: c'est
4: nous.
3: Un dessinateur, qui est-il?
5: Antoine. Donc c'est Antoine Louis Grand qui est un artiste stéphanois et qui fait de la facilitation graphique.
3: Ok.
5: Voilà, donc il est, non seulement il dessine, mais il arrive à saisir aussi des choses qui se disent pendant le travail. Et pour nous, c'était hyper important d'avoir ça pour pouvoir présenter aussi aux autres, aux administrateurs, lors de l'Assemblée Générale. C'est très parlant, en fait, comme support.
3: D'accord, ça c'est le support, c'est l'outil. Et donc pour le process, effectivement,
4: oui, alors, la
3: ça
4: première
3: vient...
4: fois, c'était là. Et la deuxième fois, okay. C'était... Donc le centre était rénové et c'était un matin. Il y a eu beaucoup, beaucoup de participants, plusieurs partenaires du centre social de Solors, dont les éducateurs, la médiathèque, l'école de musique, les mamans du Café des Parents. Parce qu'à la base, moi, j'ai connu ça avec grâce à Denis lors du Café des Parents du vendredi matin. Et là, on avait un exercice donné par Rémi. C'était de faire un discours du président de la République qui est arrivé sur le quartier de Solors en 2030 et qui nous félicitait sur ce qui a été fait. Donc, on devait se projeter à moyen, long terme sur comment est-ce qu'on voyait notre quartier dans quelques années. Donc, chaque groupe de travail avait un représentant, donc un président ou une présidente qui devait faire ce discours. Qu'est-ce qu'il y a eu d'autre au niveau du KIK ? Ah oui, après, c'était en plus petit comité. C'était Célima, moi et Maud. Célima, Maud et moi, où là, on devait faire deux phrases. On a mis 2h30 pour faire deux phrases. Et en fait, c'était deux visions du quartier en 2030-2035. Et là, c'était enrichissant, intéressant. C'était un petit groupe avec Nawel, Rémi, Hervé, Denis. Et là, on a mis deux phrases. Comment est-ce qu'on voyait le quartier en 2030 ? C'est deux phrases qu'il ne faut pas changer, qui sont très bien. Parce que Rémi veut changer et disant « Mais si, c'est pas gravé dans la roche. Si, si. On ne va pas rechanger avec tout ce qu'on a fait. » Donc voilà. Et hier soir, on a eu une réunion de tous les partenaires de Solors et j'ai appris plein de monde. Enfin, je connaissais pas plusieurs intervenants du quartier. Et donc, du coup, ça a permis de faire connaissance et de se connaître. De fédérer, de travailler ensemble et pas chacun de son côté. Et en fait, on se rend compte qu'on avait plein de points communs, que l'intérêt, c'était améliorer le quartier. Et c'est bien de se connaître et de travailler ensemble et pas chacun de son côté, mais vraiment en équipe pluridisciplinaire.
3: Donc de nouvelles associations là, qui rejoignent finalement la démarche et que vous ne connaissiez pas forcément.
4: Non, pas du tout. La Dame du Scrabble,
3: la compagnie artistique Maintes et une fois, par
4: c'est
3: exemple.
4: Ça, c'est exactement ça.
3: Ouais.
4: Donc il y a eu plusieurs intervenants, c'était très intéressant.
3: D'accord. Juste avant que Rémi se intervienne, est-ce qu'il y a eu d'autres participations dans le cadre de ce quartier impact collectif ? Est-ce que vous pouvez nous en dire quelques mots ? Denis ? et après Rémi.
5: Ouais, en fait, le fruit de cette année de travail, on a commencé les premières réunions en mai 2025. Le fruit de tout ce travail, c'est la création de 3 groupes de travail. Maintenant, on a affiné tout ça. Et c'était l'objet hier de cette rencontre. Et du coup, il y aura un groupe de travail qui va être sur le cadre de vie, un groupe de travail qui va être sur la vie de quartier, les animations, et un groupe de travail qui va être autour du numérique. Et tout ça, c'est ce qui découle de tous ces temps de travail. Et maintenant, on va se voir en petits groupes pour avancer sur ces questions. Voilà.
1: Ouais. Merci. Et en fait, avancer sur ces questions, ça veut dire essayer d'atteindre les changements qu'on a visés. Mais l'importance, à mon avis, l'intérêt de cette démarche, mais vous, ceux qui ont participé, vous me direz si vous ne l'avez pas ressenti comme ça. Moi, je trouve, en tout cas, de mon point de vue, c'est qu'on sort du truc classique de on construit des projets, la méthode de projet, voilà, on fait un diagnostic qui n'en finit jamais. On essaie de faire un truc à tout faiblesse, opportunité, menace, ou sur lequel on n'est jamais trop d'accord. Et après, on. Voilà. Bon, bref. Et souvent, on perd plein de bonne volonté au milieu parce que c'est très technique. Il y a les critères d'évaluation, tous ces trucs-là, voilà. Donc c'est bien pour ceux qui ont envie de se faire plaisir intellectuellement, mais en fait on perd plein de monde en route. Et sur un pacte collectif, c'est ce qu'on a dit, c'est-à-dire qu'on dit, on se crée une vision commune et ensuite on réfléchit ensemble par qu'est-ce qui doit changer pour qu'on y arrive. Je vous donne juste un exemple d'une phrase qu'on a mis longtemps à écrire, je suis d'accord avec vous, c'est-à-dire, mais j'ai pas dit qu'il fallait la changer, j'ai dit qu'il faut la voir que ça écrit dans le marbre, et si on trouvait qu'elle était pas bonne au fur et à mesure de l'eau, on pourrait peut-être la faire évoluer, mais sous votre contrôle bien sûr. Mais cette phrase qui a été écrite, et je vous garantis qu'elle est très simple comme ça, mais c'est un long travail, on vient de le dire. Cette phrase, c'est: le quartier de Solor est accueillant, donc on s'imagine en 2030, en 2035. On arrive à Solor, on se projette et on décrit. Le quartier de Solor est un quartier accueillant. Les lieux publics sont aménagés, les équipements adaptés pour tous les âges et accessibles à tous. Le quartier est un endroit apaisé, chaleureux, convivial. Les habitants se sentent en sécurité et s'approprient leur quartier et les différents espaces publics. Donc là, maintenant, la méthode, on a fait des changements intermédiaires et c'est que pour qu'on arrive là, eh ben, on va faire des actions.
3: D'accord. Alors, ceci dit, les jeunes nous disaient que tout allait bien déjà. Donc, on n'est même pas en 2030, on est en 2026, c'est déjà le cas en fait.
1: Ouais,
3: c'est
1: mais il n'y a pas que les jeunes qui ont participé. Ouais, voilà. Il y a des choses
3: donc,
1: un peu plus.
3: Pour y voir un peu plus concrètement et rentrer un peu plus précisément, c'est-à-dire que quelles vont être véritablement pour atteindre effectivement cet objectif, cette intention un peu la générale. On l'entend bien, et ça, c'est pas que pour Quartier de Solor. Enfin, je veux dire, le bien-être dans nos villes et dans nos quartiers, finalement, on va tous et toutes tendre vers cet objectif-là. On a tous et toutes envie de ça. Qu'est-ce qui va en faire la spécificité ici à Solor? Sur qu'est-ce qui va être travaillé effectivement? Tu parles de diagnostic, Rémi, infini. Néanmoins, les choses, le cadre factuel a été donné, donc les besoins sont référencés, sont connus. Qu'est-ce qui va être travaillé spécifiquement ici sur Solor La Jaumaillère?
1: En fait, il y a déjà plein de choses, plein d'actions, plein d'idées. Franchement, je crois que on va attendre un peu. Et on va d'abord se mettre d'accord pour vous répondre à cette question.
3: D'accord.
1: Je ne sais pas ce que vous en pensez, mais il y a foultitude d'idées.
3: D'accord.
1: Mais si là, d'autorité, on disait c'est ça qui va être fait, alors que pour l'instant, on a déterminé ce changement à atteindre qu'on a déjà mis longtemps à faire. Si on rentre tout
3: alors,
1: de suite
3: dans l'action...
1: Alors,
3: je suis désolé, mais moi, j'ai lu le contrat de ville, la petite brochure qui a été présentée avec cette feuille de route 2030, et j'ai lu des données relatives au quartier Solor Jaumaillère avec déjà des choses référencées, indiquées. Donc, en préalable, en pré-étape de cette concertation et concertation. Donc, non, mais je pose la question, je gratte un petit peu. Mais qu'est-ce que ça veut dire, du coup? Parce que moi, j'ai noté des choses sur l'environnement, sur les îlots de fraîcheur, sur le logement, sur l'emploi. Enfin, voilà, donc, on va attendre, certes, mais il y a des besoins et des nécessités peut-être urgentes, je ne sais pas. Enfin, moi, je lance ça un peu comme ça, hein, mais... Alors, Siam Labiche nous a rejoint. Alors, bonjour Siam.
6: Bonjour Lionel.
3: Alors, anciennement, à la place de Philippe Ban, ici à vos côtés,
6: oui.
3: C'est-à-dire en charge de la politique de la ville. Donc, on vous a retrouvé à multiples reprises sur ces plateaux, même ici. On le disait, 10 ans, nous, de plateaux tels que celui-ci. Aujourd'hui, vous êtes là parce que vous êtes directrice de l'école de Solor, ici même. Et donc, déjà, bienvenue. Et vous vouliez donc intervenir. Je vous laisse la parole.
6: Merci. Oui, c'est vrai qu'en tant que directrice de l'école, moi, j'ai vu se développer, on va utiliser ce terme, ce quartier durant les 20 dernières années. Hein. Je suis là depuis 2006. Et effectivement, on a vu le quartier évoluer avec des nouvelles populations arriver et puis des besoins nouveaux aussi qui se sont installés. Raison pour laquelle on a fait en sorte aussi, il y a 3 ans, je crois maintenant, hein, de mettre le quartier de Solor en quartier prioritaire de la ville pour faire en sorte qu'il ait bien plus d'aide pour faire en sorte de tirer le quartier vers le haut. Et comme vous l'avez bien dit, effectivement, dans le cadre du contrat de ville, il y a un certain nombre d'objectifs qui ont été inscrits et qu'il va falloir prendre à bras le corps et dont il appartient bien évidemment à la nouvelle équipe de poursuivre le travail de la précédente. Notamment, vous l'avez dit tout à l'heure, sur des questions de logement, il y a un sujet qui sort souvent des radars et qui peut expliquer aussi pourquoi on a des quartiers qui se paupérisent davantage et qui s'inscrivent en fait dans ces quartiers prioritaires et dont on ne parle pas assez, c'est les questions des copropriétés. Et notamment des copropriétés dégradées, puisqu'on a des logements sociaux avec les bailleurs sociaux, où là, il y a un véritable contrôle, une vraie vigie sur le soutien social que l'on peut faire à ces familles-là, ce qui est un petit peu moins le cas sur les copropriétés, et c'est le cas sur le quartier de Solor, et sur les questions un petit peu plus sociales, et notamment la nécessité de ramener justement les jeunes, et là les jeunes qui étaient face à moi, c'est des anciens élèves que j'ai pu avoir à l'école, et dont je connais très très bien à la fois le parcours, mais aussi les histoires familiales, pouvoir les ramener à un parcours positif, et leur faire comprendre qu'il faut qu'ils prennent pleinement leur destin en main, et les accompagner dès l'école, dès l'éducation, les accompagner dans leur recherche de stage, qui est le premier contact avec le monde de l'emploi, qui lorsqu'il est négatif fait qu'ils n'ont plus du tout envie d'avancer, et ensuite les accompagner grâce au travail qui est fait à la fois par le centre social et par les éducateurs de rue, les accompagner à avoir un vrai métier qui puisse les faire épanouir et puis construire leur propre famille. Et donc c'est un petit peu le sens aussi de Quartier Impact Collectif, qui permet justement de rassembler tous les acteurs autour d'une bonne thématique qui est de comment est-ce qu'on accompagne les jeunes vers un parcours positif.
3: Alors un jeune justement, bonjour.
7: Bonjour.
3: Vous venez de nous rejoindre au plateau, vous êtes ?
7: Ryan.
3: Ryan ?
7: Oui.
3: Ça te parle, depuis que tu as rejoint le plateau, là tu es un petit peu à l'écoute.
7: Oui.
3: Qu'est-ce que ça te parle, ce qu'on est en train de, aussi, là, d'échanger, discuter ? De quelle manière, qu'est-ce qui toi peut-être te parle justement et t'interpelle un peu davantage ?
7: Moi, par rapport à avant, ça a vraiment changé Solor, le quartier Solor, un peu. Nous avons eu la chance d'avoir la nef à nos côtés, nous les jeunes, car ils nous ont bien aidés pour les stages. On a eu le centre, si on avait besoin de faire beaucoup de choses pour les stages, pour le monde du travail. Mais il manque beaucoup, beaucoup de moyens pour... on puisse s'en sortir.
3: Pour y arriver, quelle est ta situation, sans entrer dans des choses trop intimes et personnelles, hein, mais quelle est toi ta situation aujourd'hui ? T'es lycéen, t'es travailleur ?
7: Moi,
3: maintenant
7: je travaille.
3: Tu travailles ?
7: Je travaille.
3: Ok.
7: Mais il y a beaucoup de gens de mon âge, de ma génération, qui n'arrivent pas à trouver du travail.
3: Mais oui, c'est un peu les chiffres que j'avais notés, hein. 19,2% des jeunes de moins de 25 ans sont non scolarisés et sans emploi sur le quartier de Solor. Ce que j'avais relevé.
7: Parce que comment
3: toi tu as oui, c'est difficile. Comment toi tu as trouvé par exemple de l'emploi ?
7: Moi, de l'emploi.
3: Comment ça s'est passé pour toi ?
7: J'ai eu la chance que mon père travaille dans le bâtiment et qu'il a sa société. Donc je suis parti le rejoindre. Et que maintenant je travaille avec lui. Je l'aide à gérer la société, tout ça.
3: Ça t'a mis le pied à l'étrier et
7: oui.
3: T'es parti dans l'aventure.
7: Mais pour ceux qui n'ont pas cette chance, c'est super difficile pour eux.
3: Et alors, justement, l'emploi, par exemple, pourrait être une de ses priorités sur le quartier. On disait qu'effectivement, sans que ce soit trop prébalisé, mais on parlait de ses quand même priorités et axes à travailler. L'emploi en fait partie.
1: Par exemple, vous parliez tout à l'heure vous-même de Jobcast.
3: Oui.
1: Voilà. Jobcast, c'est une action qui est mise en œuvre par le centre social et qui est financée dans le cadre de la politique de la ville. L'objectif de Jobcast, c'est de mettre les jeunes en situation... Mais peut-être qu'Hervé, je peux te laisser développer, en fait, on parlera mieux.
8: Donc l'idée par rapport à l'emploi justement, c'était de se saisir justement de cette difficulté par rapport aux jeunes qu'on rencontrait. Donc on avait fait déjà un travail de co-construction avec la nef aussi, parce qu'on avait repéré que des jeunes avaient des difficultés à rentrer sur le marché du travail tout simplement. Donc de là est partie cette idée de créer déjà des forums emploi, parce que le centre social en partenariat avec la nef, la mission locale, la MIF organise 2 forums emploi par an, et au-delà de ça un projet sur la découverte des métiers, donc avec Jobcast, où là c'est un groupe de jeunes qui peut tourner, et en fonction de leurs envies, ce qu'ils ont envie de découvrir comme métier, là on interpelle tous les réseaux, et après on fait des podcasts de la réalisation, ce qui permet aussi à travers l'outil radio et Jobcast aussi de mettre l'expression, l'oral, la mise en avant aussi de soi. Quand on va se présenter à une entreprise, on parle, il faut qu'on se présente, etc. Donc l'outil de la la radio est un bel outil, en tous les cas, qu'on trouve, nous, pour le, ce public.
3: Je ne manquerai pas de vanter tous les intérêts de la radio, bien sûr.
4: Je voulais rejoindre Hervé, oui. Parce que ma fille a fait partie de ce groupe de jeunes. Donc Naïla, c'est elle qui a interviewé les professionnels. Et c'est elle qui voulait être psychologue. Donc du coup, ils ont réussi à trouver une étudiante en psycho. Donc elle a fait l'interview, qui est sur le site maintenant. Il y a une personne qui a demandé à rencontrer un carrossier. Donc ils se sont... Alors l'étudiante en psychologie, elle est venue au centre, mais pour le carrossier, ils se sont déplacés à son garage. Et il y a eu aussi tous les métiers, régisseurs, techniciens de son à la Comédie. Donc ils ont rencontré plusieurs personnels là-bas, ils ont pu découvrir les coulisses. Et c'était très très enrichissant pour ma fille. Ouais. Vraiment. C'est
3: plein,
4: pour ça
3: plein
4: que
3: de rencontres dans des secteurs très variés.
4: Exactement.
3: Et donc des portraits en fait, qui sont un peu réalisés de ces parcours possibles professionnellement et qui donnent lieu à ces podcasts en effet. Pour avancer encore, oui.
11: Je voulais rajouter une petite chose pour rejoindre
3: pour la
11: Marianne.
3: Oui.
11: Pour la NEF aussi, c'est que c'est, aujourd'hui on se rend compte vraiment qu'il y a des, comment dire, des périodes, enfin il y a des âges en fait où c'est très compliqué de trouver du boulot. Et moi je sais que 18 ans, 19 ans, proposer des formations, il y en a certains qui n'en sont pas là. Ça veut dire retourner à l'école, s'asseoir autour d'une table, écouter le prof, être concentré, c'est très compliqué. Donc aujourd'hui, ce qu'ils recherchent, c'est carrément travailler de l'intérim. Donc malheureusement, le marché de l'emploi, il est un peu bloqué. Donc nous, à la NEF, depuis plusieurs années, à partir de 16 ans, quand on repère des jeunes qui sont vraiment en difficulté scolaire et qu'on sent que fin d'année, ils vont être un petit peu orientés sur des voies de garage, on essaie de mettre en place des chantiers éducatifs, mais avec salaire, enfin chantier fiche de paye. Donc l'idée aussi dans ces chantiers fiche de paye, c'est aussi les mettre en fait dans le monde du travail, donc avec un contrat de travail, avec les consignes de sécurité, être à l'heure, respecter le chantier, respecter les personnes qui encadrent et qui entourent aussi le chantier. Et du coup, c'est ces petites choses-là, en fait, au fur et à mesure de l'année, qu'on arrive, quand ils arrivent à 17 ans, 18 ans, on arrive vraiment avec... Enfin, ils arrivent déjà avec un levier solide. Et du coup, tout ce qui a été dit aussi dans le cadre des chantiers éducatifs, ils peuvent le mettre aussi en action. Donc, ce fut le cas la semaine dernière. On a fait un chantier sur Espace Vert, sur la base de loisirs nautiques de la Loire, donc Saint-Victor-sur-Loire. Bon, il faisait chaud, bon, voilà, mais voilà, vraiment, on a commencé à 7h du matin aussi pour que le jeune, c'est 7h du matin, c'est pas 8h, t'es en retard, le patron, il peut vite te mettre à la porte, donc ça, sur les 3, 2 étaient présents à 7h et d'autres qui ne sont pas réveillés, donc là, il y a encore des choses à travailler avec eux.
3: Ouais, voilà. Plein de choses à travailler, en effet. Pour redonner aussi encore des chiffres, hein, je rappelle que c'est 28% des habitants qui ont moins de 25 ans sur ce quartier de Solor, 45% de personnes sous le seuil de pauvreté, c'est un peu les chiffres clés que j'avais repérés, pour une population de 939 habitants sur ce quartier, donc c'est un petit village en fait. Et dans les autres objectifs ou axes possibles de travail, j'avais noté d'animer le partenariat local, de renouveler l'habitat, le logement, ce qui semble être en cours, parce que j'ai vu qu'il y avait une petite gazette sur le quartier là, et où j'ai pu voir notamment l'emploi, j'ai vu qu'il y avait un relais emploi sur le centre social, ce qui n'est pas le cas dans tous les quartiers par exemple, mais sur l'habitat, qui avait donc un travail en cours de renouvellement là, sur un chantier de plusieurs mois qui va courir, je crois que c'est 30 mois de restructuration et réhabilitation de logements par Habitat et Métropole par exemple, les bailleurs aussi qui interviennent sur le quartier. Et puis j'avais noté l'alimentation aussi de qualité, qui est aussi un axe possible de travail me semble-t-il, avec l'association VRAC qui met en place un réseau donc d'achats en commun là sur le quartier, peut-être centralisé par le centre social. Denis ?
5: Oui, on a développé ça depuis l'année dernière, donc il y a VRAC qui intervient depuis 4 mois maintenant au centre social, mais on a aussi développé d'autres choses, c'est des repas de quartier au centre social, en famille, donc apprendre à cuisiner en famille, des choses avec les ados, donc c'était revisiter aussi des choses, le kebab, mais comment on revoit le kebab et comment on le retravaille avec des produits sains, avec de l'ajout de légumes, des choses comme ça.
3: Attention, le kebab c'est un art.
5: Le kebab c'est un art, mais voilà. Donc on a des cours maintenant aussi mensuels de cuisine à partir du mois de septembre. Donc c'est essayer de prendre assez largement tout le travail autour de l'alimentation. Et VRAC c'est un vrai plus pour nous. Ils vont intervenir aussi pendant les vacances sur deux activités sur quartier d'été. Voilà.
3: Ouais, on avait eu l'occasion avec.
5: On a participé. Salia.
4: grâce à Vrac, qui a organisé son deuxième concours de cuisine. Donc on y a participé, on était quatre personnes et on a choisi comme recette la pavlova. Donc on a eu le prix de la maîtrise, s'il vous plaît. C'était un super moment très agréable à l'amicale de Tardy, exactement. Et c'est vrai qu'ils ont organisé, ils sont formidables. Vraiment, Chloé, elle est extraordinaire. Beaucoup de bienveillance alors que c'était une grosse organisation. Toujours dans la joie et la bonne humeur, on a passé un excellent moment.
3: Voilà pour l'initiative VRAC.
5: Alors VRAC, ce n'est pas simplement que de l'alimentation, c'est aussi un moment de vie. Ouais. C'est-à-dire que c'est les adhérents qui font le service, donc c'est les bénévoles. Voilà. C'est vraiment un moment où on vient passer tout l'après-midi avec, autour d'un thé, tout ça. Donc c'est une distribution, mais c'est aussi un moment super agréable.
8: Oui, Hervé. Ouais, moi je voulais poursuivre, enfin pour peut-être terminer,
3: oui, on
8: sur
3: va
8: la
3: devoir.
8: Démarche en tous les cas quartier impact collectif avec les groupes qui vont se mettre en place à partir de la rentrée de septembre. Ben simplement aussi pour lancer un appel à tous les habitants du quartier parce que là il y a une bonne synergie et une bonne dynamique en tous les cas entre tous les acteurs du territoire, mais de se dire aussi que ces groupes qui vont se constituer, que ce soit à la fois sur le cadre de vie,

0: En effet, alors nous, on est arrivé tout à l'heure pour s'installer, c'était très calme, il n'y avait quasiment personne. Et là, effectivement, depuis tout à l'heure, les personnes arrivent, le public arrive, jeunes, moins jeunes, des tables sont installées. On vous l'a rappelé, c'est quartier d'été. Et si tu veux, oui, si vous voulez en dire quelques mots et intervenir pour ce point final, Denis sur quartier d'été, qui est le deuxième, là, mercredi.
1: Donc quartier d'été, deux derniers mercredis de juin, plus tous les mercredis de juillet de 16h à 19h, avec des activités variées pour mobiliser le corps et l'esprit. En fait, il y a du sport, il y a des choses, voilà. Et ça, c'est
0: de la boxe,
1: il y a de l'art, de la création.
0: Juste, il y a du dodgeball, ouais, aujourd'hui.
1: Alors,
0: c'est
1: vu qu'il faisait chaud aujourd'hui, on l'a remplacé par une bataille d'eau que vous pourrez aller faire tout à l'heure, si vous voulez.
0: D'accord.
1: Avec Ludic Sport, Farid Selma, avec qui on travaille depuis des années. L'idée de ce quartier d'été, c'est qu'on l'a commencé il y a longtemps parce que nous, dans le cadre du diagnostic du centre social, c'est un parc qui était souvent mal vécu, avec des difficultés entre les familles et les jeunes, des choses comme ça. Et on s'est dit que c'est là peut-être qu'il fallait aller commencer à semer des graines. Et depuis 5-6 ans, on est sur le parc, mais depuis 2-3 ans, on a pu développer ça grâce à des financements un peu plus importants et avec des activités beaucoup plus intéressante.
0: C'est... Voilà, donc plein d'animations, plein d'ateliers, les mercredis jusqu'au 29 juillet, avec un cinéma plein air même, et ça se passe ici sur ce Square Tuan. Donc il y en aura encore 1, 2, 3, 4 autres rendez-vous avec ce 1er juillet aujourd'hui. Rémi Seux, oui.
2: Ouais, s'il me reste juste une seconde, effectivement, quartier d'été, en fait, c'est un appel à projet qui est lancé de façon annuelle par l'État pour animer les quartiers pendant l'été. Ça a été créé à la période Covid, et en fait, comme ça s'est avéré être quelque chose de très intéressant, les structures ont fait des retours disant que c'était intéressant d'avoir des crédits un peu spécifiques pour faire de l'animation dans le quartier. Et là, on a, je trouve vraiment chouette qu'on ait pu faire cette table ronde ici, parce qu'on a vraiment presque un quartier d'été idéal avec une sorte de centre social qui fait un centre social sur l'extérieur, ouvert. Un peu comme les classes à l'extérieur en Allemagne, quoi, et avec les différents secteurs du centre social, en fait, qui se délocalisent toutes sur l'espace public, et c'est une chouette action et qui se déroule pendant tout l'été. Et quand on revient sur la question des moyens, alors oui, c'est des moyens qui sont, c'est possible aussi grâce à quartier d'été, mais en fait, c'est une action qui coûte vraiment pas cher du tout. Donc c'est pas qu'une question de moyens aussi, par rapport à d'autres actions en politique de la ville, mais c'est aussi les actions des fonds un peu simples, et on voit que ça répond en fait à plein de questions qu'on a posées aujourd'hui sur la question de la qualité de vie dans le quartier, les relations intergénérationnelles. Enfin voilà, on peut accueillir tout type de public, faire de l'accès aux droits, on l'a vu aussi l'année dernière, donc voilà, très belle action.
0: Merci pour ce mot de la fin. En effet, accès aux droits et plein d'autres actions d'ailleurs et missions que vous menez au sein du centre social et autres structures aussi représentées sur le quartier, bien entendu. Très bon quartier, j'ai appris plein de choses moi sur ici sur Solorgio Maya. Vous avez une exposition même qui relate toute l'histoire du quartier Solor d'hier et aujourd'hui par les habitants du quartier, justement. C'est assez passionnant et j'aimerais même pouvoir l'apprécier directement dans son intégralité, réalisée avec les archives municipales dans le cadre de Ville d'Arrêt d'Histoire. Vous avez un autre projet mémoire d'ailleurs, il me semble encore en cours. Et puis j'ai même appris ici qui était Maurice Tuan, quand même, sur ce square qui porte son nom ici, avec cette histoire d'un centre social quand même, comme tu le disais Hervé tout à l'heure, qui date de 1942. Hein, c'est donc quand même un patrimoine ici sur le quartier. Encore grand merci, on est obligé d'arrêter ici ce programme, mais pourquoi pas se donner rendez-vous prochainement pour à nouveau faire un état des lieux de l'avancement justement des choses et de la dynamique en cours sur ce quartier. Grand merci à tous, bon quartier d'été, bon été tout simplement même, et bonne suite. Salut.

0: À l'instant, la musique instrumentale du groupe NLF Tree, sortie sur Prohibited Records, a été suivie par Madame Brigitte Fontaine.
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0: Avant, nous ne connaissions pas Gisèle Halimi.
1: Nous avons découvert cette brillante avocate et waouh, quelle femme impressionnante!
0: Ça, c'est sûr.
1: Gisèle Halimi est née en Tunisie en 1927.
0: Le 27 juillet, pour être plus précise.
1: Elle a fait des études de philosophie et de droit à Paris.
0: C'est dingue comme elle était intelligente.
1: Elle s'est même inscrite au barreau de Tunis pour devenir avocate.
0: Dans son pays, elle défendra la cause des Tunisiens qui voulaient l'indépendance.
1: Elle a aussi obtenu son diplôme d'avocate en 1956 à Paris. Et pendant la guerre d'Algérie, elle défendra les militants indépendantistes algériens.
0: Cette femme était tellement incroyable qu'elle a fondé le mouvement féministe aux côtés de Simone de Beauvoir.
1: Une autre femme extraordinaire.
0: Gisèle Halimi a marqué la lutte des droits des femmes, notamment lors du procès de Bobigny en 1976, où elle a défendu une jeune femme accusée d'avortement illégal.
1: Grâce à Gisèle Halimi et Simone Veil, l'avortement n'est plus un crime.
0: Elle fait partie de ces figures qui ont œuvré pour la cause et la liberté des femmes.
1: Alors, chapeau Gisèle et merci.

0: Bonjour à toutes et à tous. On se retrouve aujourd'hui pour une deuxième édition des Mythes se dévoilent, que vous attendiez, enfin on l'espère, avec la plus grande impatience.
1: Aujourd'hui, nous allons vous parler d'Antigone. J'imagine que vous connaissez toute cette icône du féminisme et de l'opposition, venue tout droit de la mythologie grecque.
0: Calme-toi, je suis pas sûre que tout le monde connaisse. C'est justement pour ça qu'on est là en fait.
1: Ah oui mince, je me suis un peu abolée. Bon, reprenons.
0: Nous allons donc vous conter l'histoire d'Antigone, la fille incestueuse d'Œdipe, roi de Thèbes, et de la reine Jocaste, bon, qui est aussi sa grand-mère.
1: Pendant une grande guerre qui eut lieu à Thèbes, ses deux frères Étéocle et Polynice moururent tous les deux. Étéocle, lui, il en avait de la chance, il a eu un de ses enterrements, c'était un événement majestueux.
0: Bon, en même temps, il avait les faveurs du roi. Polynice, lui, le roi, il l'a balancé dans un champ, avec des corbeaux qui lui bouffent le corps. Aïe, force à lui. Personne pour lui rendre hommage. Rien de chez rien.
1: Et là, vous pouvez même pas imaginer la colère d'Antigone. Elle était furieuse comme jamais. Faut dire que c'était quand même son frère et qu'elle pouvait pas l'enterrer sous peine de mort. Non mais je vous jure, c'est n'importe quoi ce truc.
0: C'est exactement ce que pensait Antigone. Elle s'est alors dit qu'elle allait le faire, elle. Elle allait enterrer son frère et rien ni personne ne pourrait l'arrêter. Bon, c'est ce qu'elle pensait parce que...
1: Mais chut, tu vas dévoiler la fin, tais-toi. En plus, on avait dit que c'était à moi de parler maintenant.
0: Bon, d'accord.
1: Une nuit, alors que tout le monde dort, même les soldats sont censés garder le corps de Polynice, hein, Antigone sort de sa chambre et s'approche doucement du corps de son frère.
0: Elle va alors passer sa nuit à creuser un trou, puis à le reboucher une fois son frère enterré. Mais après avoir terminé, un garde la trouve et va comprendre tout de suite ce qu'elle vient de faire.
1: Aïe, aïe, aïe, obéissant aux ordres de son roi Créon, il l'emmène devant ce dernier qui est ravagé. Antigone est tout de même la fille de son défunt frère. Mais d'un autre côté, il doit faire ce qu'il avait dit et tuer celui ou celle qui enterrera Polynice.
0: Choisissant un entre deux, il décide de l'enterrer vivante. Oui, oui, vous avez bien entendu, non, vous n'êtes pas sourd, l'enterrer vivante. Je préférerais encore être fusillé.
1: Le fils de Créon, Aemon, est dévasté. Antigone était sa fiancée. Il essaye de supplier son père de la libérer tant qu'elle est encore vivante, mais rien à faire, les dés sont jetés.
0: Quelques heures après ce funeste enterrement, un devin vint voir Créon en lui déclarant ses paroles. Sous peine de malédiction, tu dois enterrer les morts et déterrer les vivants.
1: Alors là, Créon, il devient vert calcadois tellement il a peur. Il se précipite sur le tombeau d'Antigone et l'ouvre précipitamment, mais trop tard. Il retrouve son cadavre gisant au fond. Elle s'est suicidée avec sa ceinture.
0: Le cadavre de cette jeune femme servira peut-être tout au plus de doudou à Aemon, mais cette histoire se termine bien mal pour son personnage principal.
1: Et pas que pour elle ensuite. Aemon tente d'assassiner son père en le maudissant, puis il se suicide et sa mère fait de même en se tranchant la gorge.
0: D'accord, merci, on va peut-être s'arrêter là dans les détails.
1: En tout cas, on espère avoir éclairé vos lanternes sur cette héroïne. Sur ce, on laisse la parole au prochain reporter.

Rubrique. Il était une fois. Aujourd'hui, je vous emmène dans un temps très vieux. Très vieux à Saint-Étienne. Pour découvrir la maison dite de François Ier, le vrai nom de cette maison est la demeure Chamoncel. La maison du patrimoine et des lettres. Cette demeure est la plus vieille de Saint-Étienne. Elle date du XIe siècle. Elle est située place Boivin. Si on la regarde de l'extérieur, elle est composée de

Une façade à pans de bois. C'est le premier monument classé de la ville. Maintenant, suivez-moi à l'intérieur. Vous voyez un escalier à vis et des fenêtres à croisées d'ogives. Cette demeure est maintenant la maison du patrimoine et des lettres. On peut la visiter en famille ou avec l'école. Bonne découverte !

0: Bonjour à tous et bienvenue dans la nouvelle minute des sciences. Aujourd'hui, nous nous retrouvons pour la radio pour vous faire découvrir des fun facts intéressants.
1: Les astronautes d'Artemis 2 ne sont pas les premiers astronautes à avoir vu la face cachée de la Lune. Ce record appartient aux astronautes d'Apollo 8 qui ont été en orbite autour de la Lune en décembre 1968.
0: 2. Les poissons respirent sous l'eau en utilisant leurs branchies pour filtrer l'oxygène qu'elle contient et ils ont un organe spécialisé appelé vessie natatoire qui leur permet de flotter.
1: Savez-vous que vos deux oreilles n'entendent pas de la même manière? En effet, chaque oreille capte le son différemment. Par exemple, l'oreille gauche est plus sensible aux sons musicaux, alors que l'oreille droite capte mieux les sons liés au langage et à la parole. Un bébé a 60 os de plus qu'un adulte. Ses os supplémentaires sont en fait mous et souples, puis fusionnent au fur et à mesure du temps pour former les os d'un adulte. Merci, c'était la Minute des Sciences. À bientôt pour une nouvelle édition.
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4: Nous allons désormais vous parler de records du monde complètement insolites.
5: La personne la plus vieille à avoir fait du saut à l'élastique avait 103 ans et 18 jours.
4: Vernon Kruger passe 75 jours dans un tonneau suspendu, le record le plus bizarre. Alexandre Zorokin a couru 309 km d'affilée.
5: À 12 ans, Arnaam Kaur devient la plus jeune femme à barbe.
4: Kenichi Ito a battu le record du monde du 100 mètres à 4 pattes. C'est aujourd'hui le record du monde le plus inutile.
5: Près de 4 tonnes de filets mignons ont été préparés dans l'espace en seulement 24 heures.
4: Une Néo-Zélandaise bat le record du monde de course à pieds nus sur Lego en parcourant 100 mètres en 24 secondes.
5: Martin Strobi a réussi à s'enfoncer 81 allumettes dans ses narines.

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1: On se retrouve aujourd'hui pour les coups de cœur de Mona. Au programme, un livre et un film. Je vais vous parler du livre Simon Says. Ceci n'est pas une histoire d'amour, plutôt celle d'un monde qui s'effondre. Simon vient de déménager avec ses parents dans la banlieue de Chicago. Nouvelle maison, nouveau lycée, nouvelle vie, il va tout reprendre de zéro. Malgré sa famille qui est loin d'être un refuge, il se crée un cercle d'amis qui devient sa nouvelle famille. Muji, Luan, Mathias et Akane. Il est amoureux de son meilleur ami. Va-t-il réussir à voler son cœur ? Ce livre parle de la relation parent-enfant et des amis qui sont parfois un grand refuge. J'ai beaucoup aimé ce livre car l'histoire est parfois très tragique, mais il y a des moments de bonheur qui montrent l'importance d'avoir des amis sur qui compter.
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1: Je vais maintenant vous parler du film Édouard aux mains d'argent, qui est un film de Tim Burton sorti en 1990. Les acteurs connus sont Johnny Depp, Winona Ryder et Vincent Price. C'est l'histoire d'un inventeur qui vivait dans un château sur une colline. Il créa Edward, mais l'inventeur mourra avant de l'avoir doté de mains. Il resta avec des ciseaux à la place des mains. Edward vécut tout seul dans son château, jusqu'au jour où une demoiselle Avon vint chez lui et lui proposa une maison chaleureuse où il fera une rencontre bouleversante. Ce film est magnifique, c'est mon film préféré car c'est un film triste et magnifique qui montre la société arrogante et ingrate qui a peur du différent alors que le différent apporte quelque chose de beau.
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6: Bienvenue dans l'ISS. Aujourd'hui, nous allons aller à la rencontre de Sophia Deneau, une astronaute française qui est en ce moment même dans l'espace. Nous allons aller l'interviewer. Bonjour Sophie.
7: Bonjour, bonjour Alban, bonjour les auditeurs.
6: Nous sommes ravis de vous rencontrer avec l'équipe de la web radio de Gambette. Pouvez-vous nous dire quelques informations sur vous ? Par exemple, votre date de naissance et votre lieu de naissance ?
7: Alors, je suis née le 5 juillet 1982 à Cosne-sur-Loire, une petite ville en Bourgogne. J'ai donc aujourd'hui 44 ans.
6: Qui sont vos parents et quelles sont leurs professions ?
7: Ma mère est Isabelle Allois et elle est pharmacienne. Mon père s'appelle Hubert Adeneau, il est notaire.
6: Pouvez-vous nous expliquer votre jeunesse ? Par exemple, une chose qui vous a poussé à être astronaute ?
7: Quelque chose qui m'a beaucoup marqué ? Ah bah oui, lorsque Claudie Aigneré a embarqué pour son premier vol spatial.
6: Quel âge avez-vous à ce moment ?
7: J'avais 14 ans.
6: Pouvez-vous nous en dire plus sur votre parcours pro ?
7: J'ai suivi une formation d'ingénieur aéronautique à l'Institut supérieur de l'aéronautique de l'espace. J'y ai obtenu ma licence de pilote privé. En 2005, j'ai rejoint l'armée de l'air en tant qu'élève officier. En 2017, je suis devenue la première femme française pilote d'essai d'hélicoptère.
6: Waouh ! Ah oui, c'est aussi la deuxième femme française à être allée dans l'espace.
7: Bon, je dois filer.
6: À bientôt !

0: Salut tout le monde! Aujourd'hui, j'ai voulu faire un petit bilan avec Jasmine, une élève de notre collège Gambetta. Je suis cette année si importante qu'est la classe de 6e. Vous découvrirez c'est quoi la 6e, comment s'adapter au collège, les bons et les mauvais moments de cette année.
1: C'est parti!
0: Comment as-tu trouvé ta première année au collège?
1: Au début, j'étais un peu stressée, angoissée, car j'ai perdu mes amis qui n'étaient pas dans le même collège que moi. Au début, c'était aussi un peu angoissant, le grand lieu, mais en fait, c'est super bien.
0: Ouais, t'as raison, j'ai bien aimé au début, ça paraît grand mais après on s'habitue. Qu'est-ce qui était différent entre la CM2 et la 6e pour toi?
1: Pour moi, je trouve qu'il y a plus de préjugés en 6e qu'en CM2 par exemple. Je trouvais qu'on formait une plus grande famille en primaire. Mais en fait, en 6e, la famille est tout aussi différente mais super bien.
0: Pour moi, changer de salle à tous les cours est au début un peu perturbant, mais après on s'y fait.
1: En 6e, on n'a plus le droit de courir dans la cour, mais la cantine, c'est bien meilleur.
0: Qu'est-ce que tu aimes beaucoup au collège? Pour moi, il y a plein d'activités possibles. On peut chanter, jouer au théâtre, faire de la couture, résoudre des enquêtes scientifiques, jouer aux échecs, tout un tas d'activités.
1: J'aime beaucoup le CDI parce qu'on est bien accueillis dans ce lieu et ses habitants.
0: J'espère que vous avez passé un bon moment et à l'année prochaine les petits loups de CM2.
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3: Cette année, au Collège Gambetta, nous avons eu la chance d'avoir une élève de 3e qui a participé au concours d'éloquence et a fini 2e. Cette élève s'appelle Manon Verdeau.
4: Bonjour à tous. Aujourd'hui, nous avons Manon avec nous. Donc, on va commencer avec la première question. Est-ce que c'est toi qui as écrit le texte que tu as présenté?
5: Donc, oui et non. C'est-à-dire qu'on l'a écrit tous ensemble. Donc, on l'a co-écrit avec tous les membres du club éloquence. Donc, c'est plein d'élèves de 3e qui ont été sélectionnés comme moi pour le faire, ce concours d'éloquence. Et donc, on l'a tous co-écrit ensemble.
4: Ok. Comment t'es-tu sentie durant ta prestation?
5: Durant ma prestation, j'étais assez excitée et en même temps très stressée, même si j'essayais de pas trop le montrer, parce que franchement, parler devant autant de personnes et essayer d'être claire, de savoir ce qu'on dit, c'est assez compliqué, mais c'était une expérience très chouette et j'étais assez excitée quand même.
4: Combien de temps as-tu mis pour apprendre le texte?
5: Donc moi, j'ai pas réellement essayé de l'apprendre, mais on va dire que je l'ai appris en 3 semaines, 1 mois, parce qu'en fait, c'est à force de le répéter tout le temps qu'on finit par l'apprendre, mais j'ai pas essayé de l'apprendre.
4: Quelle est la phrase que tu préfères dans le texte?
5: Donc la phrase que je préfère dans le texte, c'est une phrase que j'ai écrite. Donc c'est une transition entre les bombardements, donc le paragraphe que je fais au début, et la question centrale. Donc en fait, c'est une phrase qui, après le bombardement, qui pose une question plutôt ironique. Donc c'est qu'il vaut mieux résister, vous seriez mort avant même d'avoir essayé. En fait, je trouve qu'elle est très chouette parce que elle est assez ironique et ça va bien avec le texte.
4: Le concours t'a-t-il aidé à être plus confiante à l'oral?
5: Oh oui, beaucoup. Il m'a permis vraiment d'avoir plus d'assurance quand je parle et franchement, c'est dingue parce que maintenant, je peux vraiment parler devant beaucoup de personnes sans avoir trop le trac et ça, c'est très bénéfique pour toute ma vie.
4: Okay. Merci beaucoup.
5: De rien.
6: J'ai franchi une porte un jour de juillet, Amsterdam en silence sans jamais regarder. Derrière une bibliothèque, un monde s'est refermé. Quelques filles assez étroites pour continuer d'exister. Je n'ai pas fui pour partir, je me suis cachée dans une annexe secrète pour ne pas être déportée. Alors j'écris dans un journal pour ne pas me taire, pour garder une trace quand tout vous laisse de défaire. J'ai émis mes peurs, mes rêves, mes colères et l'espoir têtu d'un monde un peu plus clair. Alors dites-moi, à ma place, enfermée, traquée, sans voix, qu'auriez-vous fait, vous, à cet endroit? Car sans cette fuite, il n'y aurait rien eu. Pas, c'est pas j'ai cru ce que le monde a lu. Alors non, fuir n'est pas toujours abandonner. Parfois, c'est la seule manière de témoigner.
7: Nous avons eu la chance de recueillir également les avis de Samir, surveillant au collège, et Madame Berriard, professeure de français, sur l'éloquence de Manon.
4: Alors, qu'avez-vous pensé de la prestation de Manon lors du concours d'éloquence?
8: J'ai trouvé moi personnellement la prestation de Manon excellente. C'était vraiment de haute volée, elle a beaucoup travaillé le texte. Elle le travaillait matin, midi et soir, elle l'a appris par cœur et elle a vraiment bien représenté le collège. Donc c'était d'excellentes factures.
9: Et c'est également impressionnant de voir une élève de 3e être capable de faire ça. Moi j'ai eu Manon l'année dernière en élève en français et je trouve qu'elle a énormément évolué, énormément progressé. Son texte était très beau également, très bien dit et c'était un moment émouvant aussi.
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1: Nous avons la chance de pouvoir interviewer Maya Prudhomme,
2: ancienne élève au Collège Gambetta.
1: Bonjour Maya.
3: Bonjour.
2: Dans quelle université étudies-tu ?
3: Je suis en quatrième année à l'École supérieure d'art et design de Saint-Étienne. C'est comme les Beaux-Arts de Saint-Étienne. Voilà.
1: Qu'est-ce qui t'a poussé à faire ces études ?
3: Après le lycée, je me suis dit que j'aimais beaucoup dessiner. Je faisais déjà un peu de bande dessinée aussi. Et du coup, c'était assez naturel d'aller faire des études d'art dans une ville que j'adore, la ville de Saint-Étienne, qui est la ville où j'ai grandi. Et le dessin, c'est aussi quelque chose de familial dans ma famille.
1: Que veux-tu dire par là ?
3: Mon papa, il est aussi auteur de BD et ma maman est documentaliste dans un CDI. Donc j'ai beaucoup grandi entourée de livres et j'ai aussi beaucoup été poussée à dessiner. Voilà.
2: Est-ce que tu as fait des livres ?
3: Oui, j'ai fait des bandes dessinées auto-éditées. Ça veut dire que j'ai pas de maison d'édition et que j'imprime et je mets en page. Je vends moi-même, en gros. Enfin, j'ai aussi beaucoup de gens qui m'aident, mais voilà. Et j'ai fait, je sais même plus le nombre, mais je pense une petite dizaine de petites bandes dessinées autobiographiques.
1: Est-ce que tu peux nous donner quelques titres de tes BD ?
3: Oui. La plus récente, elle s'appelle Un café avec Vladimir. C'est une BD que j'ai fait avant de partir en Serbie en stage. Parce que je suis partie 3 mois pour mon Erasmus de 4e année.
2: Quel style de dessin tu préfères ?
3: J'aime beaucoup le style de dessin BD, du coup, je me répète un peu. Mais j'aime beaucoup les dessins en noir et blanc et les dessins au trait, voilà.
2: As-tu pensé à faire des mangas ?
3: Non, pas trop. J'avoue que j'en lis très peu. J'en connais pas beaucoup. Et non, j'y ai jamais trop pensé, mais peut-être que je pourrais essayer.
1: Pourquoi as-tu décidé de faire le club BD Manga du Collège Gambetta ?
3: En parallèle de mes études, je suis animatrice avec les enfants. Donc je suis aux Éclaireuses et Éclaireurs de France. C'est une association d'éducation populaire et de scoutisme laïque. Et le club, ça a mélangé bien faire du dessin, être avec des enfants, faire du dessin aux enfants. Du coup, c'était un peu mes deux hobbies mélangés, quoi.
2: En quelle année as-tu été à Gambetta ?
3: J'étais à Gambetta de 2014 à 2018.
1: As-tu des anecdotes sur le collège ?
3: Oui, notamment j'ai rencontré un de mes meilleurs amis au collège qui s'appelle Samy. On s'est rencontrés le jour de la rentrée, on était dans la même classe. Et après on est rentrés ensemble chez nous parce qu'on habitait pas loin. Et on s'est rejoints tous les matins pour aller ensemble au collège après le reste des années. Et c'est quelqu'un avec qui j'ai énormément rigolé au collège. Parce que comme c'est une période qui n'est pas forcément facile, ça fait du bien d'avoir des gens avec qui on peut rire. Et on rigolait aussi beaucoup trop au CDI et on se faisait un peu gronder par Madame Pézelier. Mais c'était quand même chouette.
1: Et bah c'est ainsi que se termine notre interview de Maya Prudhomme.
3: Merci.
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5: Salut, salut, chères femmes de Radio Gambette. Nous allons vous présenter un projet proposé par le collège Girl Power Foot. Anna, notre invitée qui a participé au projet, répondra à nos questions. Anna, qu'est-ce que c'est Girl Power Foot ?
6: Girl Power Foot, c'est un projet organisé par le collège et le FC Saint-Étienne qui propose un entraînement de 1 heure par semaine pendant 3 séances. Cela ne concerne que les filles de Gambetta, de la 6e à la 3e.
5: Et tu t'es améliorée au foot ?
6: Oui, j'ai appris à mieux contrôler ma balle et les exercices étaient à mon niveau.
5: Ça a l'air bien, qu'est-ce que tu as fait pendant cet entraînement ?
6: Au début, nous avons fait des exercices pour maîtriser la balle et pour apprendre à mettre des buts. Et enfin, dans un entraînement, nous avons fait un petit match de 15 minutes. Et ils nous ont même distribué des petits flyers pour s'inscrire au club du FC Saint-Étienne.
5: Qu'est-ce que tu as retenu de cette journée ?
6: J'ai retenu que les filles peuvent aussi bien jouer au foot que les garçons. Par exemple, Eugénie Le Sommer, une des meilleures buteuses de l'équipe de France.
5: Un mot pour la fin ?
6: Girl Power ! I paid my dues.

0: Salut, je suis de retour pour un moment musical avec mon petit coup de cœur du moment, Spaghetti, du groupe de K-pop Seraphim. Drôle de nom, n'est-ce pas, pour un groupe?
1: Bon, alors, pour les petits vieux, c'est quoi la K-pop?
0: Eh ben, c'est un mélange de son pop, de danse et d'énergie. Enfin, beaucoup d'énergie. Qui fait vibrer le monde entier. C'est un genre musical avec plein de règles. Il est apparu en Corée du Sud au début des années 1990. La K-pop est issue de plusieurs courants comme la pop, l'électro, l'hip-hop, etc. On reconnaît le style de la K-pop par ses rythmes entraînants et joyeux.
1: Ces chansons sont interprétées par des groupes de filles ou de garçons aux tenues délirantes, voire improbables, sur des chorégraphies très très organisées.
0: Le groupe Les Seraphim a été créé en 2022. C'est un groupe de 5 filles coréennes et la chanson dont je vais vous passer a pour titre Spaghetti. J'aime bien cette chanson car je la trouve drôle et très énergique. Idéale pour se lever le matin et être en forme pour la journée.

0: 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C'est là, hélas, la fin de cette merveilleuse émission qu'est Radio Gambette. Nous espérons vous retrouver l'année prochaine pour de nouvelles émissions toujours aussi palpitantes.
1: Nous allons maintenant remercier les personnes sans qui cette émission serait impossible. Nous remercions tout d'abord tous nos journalistes qui se sont investis dans ce projet.
0: Nous remercions aussi très fort Madame Bazar et Madame Organisation. Et Samuel Pacrot qui nous a appris, transmis sa passion et nous a prêté les locaux de Radio Dio.
1: Merci aussi à Manon Verdeau, Samir Bouadam, Louane Berriard et Maya Prudhomme.
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On a écouté le duo Ich Liebe Love sorti sur le label toulousain We Are Unique Records. Ça a été suivi par Schrombe sorti sur le lyonnais label Dur et Doux.

On a écouté Mokado, suivi de Niofar, projet hip-hop franco-sénégalais, et à l'instant Odyssée sur le 895 MHz et radiodio.org.

On a écouté la stéphanoise Tashka et sa horde. Ça a été suivi par Fleur Bleue avec un point inclusif et ses monstres sur Radio Campus.

On a écouté le duo Cheval de Frise, ça a été suivi par Gurl, et à l'instant sans doute par Yegl, enfin je ne sais pas, mais je sais que ça s'écrit YGGL sur RADIO 895 FM, la radio qui épelle la radio. Et tout de suite, je te propose de danser ta colère.

écouter la fanfare Dingo, Marteau, Matraque. Ça a été suivi par Alan Fakeman et à l'instant Hey Savage sur le 895 de Dio.

On a écouté le Oud en solo de Amin Alayedi. Ça a été suivi par Kilejian et Ireke sur Radio Dio. Et tout de suite, je vous propose un petit retour dans le temps, un retour en 1977.

La soul de Linda Tillery, suivie par les Dub Shepherds. 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
4: Vous écoutez Dig Dig Diggers, l'émission des radios Ferrarock. Une dernière fois, avant la coupure estivale, les radios de la Ferrarock vous partagent leur album coup de cœur. Au programme, la folk de Gigi H. Potter, cette fois en trio familial, puisque le Strasbourgeois est accompagné de ses deux filles. Nous parlerons également du premier album de Bye Boy and The Adult. Édition pour le festival Hop Hop Hop à Orléans qui aura lieu cette année les 11 et 12 septembre. La programmation complète vient de sortir. On y retrouve l'audace à laquelle le festival nous a habitués dans des esthétiques variées. Le tout déniché par Mathieu Dufault, coprogrammateur qui sera au micro de Louis de Bob FM à Limoges en fin d'émission. Mais d'abord, place aux albums découvertes. On retrouve Cédric de Fréquence Mutine à Brest qui s'entretient avec Antoine autour de son projet Bye Boy et de la sortie du disque Anti-Adult.
5: Et nous sommes avec Antoine pour la Ferrarock. Antoine, tu es à la base, on va dire, le maître artisan d'un projet musical qui s'appelle Bye Boy, en partenariat avec la Ferrarock. On est ravis de t'avoir. Salut Antoine.
6: Salut Cédric, merci de me recevoir.
5: On va parler évidemment de ton projet et revenir un petit peu au début. Puis on va comprendre peut-être qu'avec les premières années d'existence du projet qui s'est fait avec des hauts et des bas, et pas mal de hauts et puis des bas, un peu liés à la conjecture, tout simplement, le Covid et tout ça. On va peut-être un petit peu comprendre, en remontant sur ces quelques années, un petit peu le principe même et ce que tu as voulu proposer, ce que tu défends à travers ton groupe. Parce que si je dis pas de bêtises, Bye Boy, avant, ça s'appelait pas Bye Boy au tout début.
6: C'est ça, effectivement, t'as bien fait les recherches. En fait, Bye Boy, il fait suite à un premier projet que j'ai lancé quand j'étais étudiant qui s'appelait Automne, qui était aussi un groupe de rock, de compo rock pop, et qui a duré le temps que j'étais étudiant jusqu'à ce que je commence à travailler. Mais en fait, arrivé à un stade, je pensais que le nom et l'esprit que j'avais choisi, ça correspondait plus trop à ce que je voulais faire actuellement. Donc j'ai un peu rebrandé le projet, comme on dit, et lancé Bye Boy en 2024, qui correspondait plus à l'esprit, aux musiques que je voulais défendre.
5: Mais pour en arriver à cette envie de lancer Bye Boy en 2024, avec, on comprend quand même des idées assez proches de ce que tu menais déjà à l'époque des 2019. Bah, il y a eu ces quelques années avec des hauts et des hauts, notamment c'est des prix, des récompenses, des petits coups de main aussi qui ont permis peut-être toi d'asseoir ton envie de faire de la musique et à un moment de se dire bon, ben moi, peut-être que le boulot, là, je vais le mettre de côté tout de suite parce que j'ai encore de belles années et j'ai envie de pousser un petit peu l'expérimentation musicale le plus loin possible.
6: C'est ça, en fait. Quand j'avais commencé la musique, quand j'étais étudiant, assez rapidement, on avait gagné quelques tremplins, on avait vu de la reconnaissance, donc ça m'avait un peu permis de prendre confiance et de renforcer mon envie de faire de la musique et des compositions. Et en fait, arrivé à un stade où je travaillais, où effectivement j'avais plus d'intérêt à faire de la musique qu'à mon propre travail de bureau, j'ai décidé que fallait que je m'y consacre et que vraiment je donne un nouvel élan pour le projet. En fait, avec la sortie de notre premier EP anti-adulte, c'était un peu le moment parfait pour faire ça.
5: Est-ce que justement, alors ça s'appelle anti-adulte cette EP, on comprend, il y a peut-être l'idée de repousser un peu les limites ou la date avant de se dire « Ah ben, il faut rentrer dans quelque chose un peu plus train-train, boulot, pépère. » Et moi, j'ai pas envie de ça, là. J'ai envie de me consacrer à la musique.
6: C'est ça, c'est un peu ça tout à fait. En fait, la plupart des chansons de cette EP parlent du fait de la difficulté de grandir, de devenir adulte et surtout du refus de la vie telle qu'elle est proposée à la plupart des gens une fois qu'on commence dans le monde du travail. Et c'est pas quelque chose de nouveau, c'est quelque chose que j'avais déjà quand j'étais étudiant. Et donc c'est pour ça qu'il y a beaucoup de chansons qui sont très adolescentes dans leur esprit, dans leurs paroles. Et c'est pour ça que le nom anti-adulte est un peu venu naturellement. C'était voilà une prise de position assez évidente pour cette EP en tout cas.
5: Et du coup, peut-être une approche aussi assez anglo-saxonne dans cet esprit de vouloir faire de la musique de façon assez libérée. Tu vois, on met de côté toutes ces activités pro pour ne faire que ça. Ça, c'est quelque chose qu'on n'a pas trop l'habitude de voir en France, peut-être.
6: C'est vrai. Bah, moi, il y a des groupes qui m'inspirent beaucoup, comme Oasis. C'est vrai que dans les paroles d'Oasis et de Noël Gallagher, il y a souvent cette volonté, effectivement, de se libérer, de faire ce qu'on veut, etc. Et donc, enfin, c'est un peu le même esprit qu'il y a dans Bye Boy et Anti-Adulte, puisque voilà, c'est une volonté vraiment d'adolescence, de liberté, de rester jeune et de refuser la société comme elle peut nous être proposée. Donc voilà, c'est un peu, ça peut être naïf par moment, mais en tout cas, je pense que c'est sincère.
5: Alors, à quel moment tu décides de se dire, bon, allez, hop là, c'est bon, je vais faire que de la musique et je vais essayer d'en faire mon métier. Et à quel moment aussi on arrive à convaincre des petits camarades de se lancer dans l'aventure? Parce que, de fait, t'es pas tout seul, il y a un groupe.
6: Effectivement, je suis, donc même si pour cette EP, c'est essentiellement moi qui écris les chansons, les paroles, Bye Bye, j'ai toujours envisagé comme un groupe de musique, puisque pour moi, et surtout dans le rock, vraiment le groupe de musique, ça reste essentiel. Donc, il y a effectivement, à l'heure actuelle, il y a Hugo à la batterie, Clara à la guitare lead et Léa à la guitare basse. Et effectivement, oui, pour moi, avoir un groupe, c'est très important, notamment pour le défendre sur scène. Et pour la décision de quitter le travail et de faire que la musique, c'était un peu évident. Et j'en avais la possibilité aussi avec voilà, la sortie de l'EP. C'était un peu le moment de... En fait, on m'a proposé de renouveler mon contrat. Et j'étais là, bête. Si je ne tente pas l'expérience musicale maintenant, je le ferai peut-être pas plus tard. Donc voilà, je pense que des fois, il faut se lancer. Et même si ça réussit pas, il vaut mieux toujours avoir essayé plutôt que de ne rien faire du tout.
5: Et peut-être des indicateurs aussi qui t'ont motivé à cette décision. Je pense par exemple au financement de cette EP qui est passé par de différentes manières. Il y a eu un financement participatif, si je n'ai pas de bêtises. Et puis, tu as eu aussi une reconnaissance un peu avec une aide qui t'a été apportée par la région Île-de-France.
6: C'est ça, tout à fait. On avait participé à un dispositif qui s'appelle l'île des chances. Et en fait, c'est un dispositif couplé à une subvention régionale de la région Île-de-France, plus une cagnotte participative qui était menée sur KissKissBankBank. Et en fait, l'association des deux, donc déjà grâce au soutien de la région et de tous les contributeurs qui nous ont aidés, ça nous a permis de financer la majorité, l'enregistrement et le mixage de notre EP, puisqu'on voulait vraiment aller dans un studio pro pour le réaliser. Et donc oui, effectivement, sans ce financement, ça aurait été plus compliqué d'avoir le résultat qu'on a eu avec pour Anti-Adulte.
5: Alors, c'est toujours une première étape, un premier disque, un premier EP, un premier bébé. On y met beaucoup d'attention, il y a beaucoup d'attente, il y a de la pression aussi. Maintenant là, qu'il est sorti depuis, on va dire quelques semaines, même pas un mois à peine, tes premiers ressentis, tes premiers retours avec ce léger recul que tu vois, quels sont-ils ?
6: Au niveau des retours, on est très satisfait puisque les chansons globalement plaisent, elles ont une bonne réception. Et moi, je pense que ce qui est déterminant dans une musique, c'est quand les gens l'écoutent, mais surtout quand les gens veulent la réécouter. Et je pense que c'est globalement le cas pour la plupart des chansons de cette EP, donc je suis content. Et après, voilà, tout l'enjeu, c'est de développer l'audience et qu'elle soit écoutée par encore plus de monde. Et voilà, ça, c'est un peu la partie plus compliquée. Mais jusqu'ici, franchement, on a plutôt des bons retours.
5: C'est que si on parle des morceaux, il y a un vrai souci de recherche de la mélodie, de faire que les morceaux soient un petit peu entêtants, avec cette voix aussi que tu vois, qui est très, très atypique, en tout cas qui est reconnaissable entre mille, qui est une force, qui devient pour le coup et clairement un instrument à part entière. Et on navigue donc dans cet univers aux influences, à la confluence de la pop rock, de la Britpop. Tu nous parlais des influences à l'Oasis, mais pas que. Tu as toujours baigné, toi, dans ce style musical-là ?
6: Un petit peu, plus ou moins. C'est vrai qu'à la maison, chez moi, on écoutait beaucoup les radios, par exemple de type RTL2, où il y avait beaucoup de pop rock anglais. Et après, c'est surtout au lycée, en fait, où j'ai un peu commencé à développer mes goûts musicaux. Et vraiment, la découverte d'Oasis, notamment, c'était un peu une révélation pour moi, parce que j'ai découvert que vraiment le rock anglais, c'est celui qui me parlait le plus, puisque j'ai toujours aimé le rock un peu à la fois énergique, mais très mélodique. Je suis quand même attaché aux belles mélodies. Et c'est pour ça, après, par la suite, j'ai écouté des groupes comme The Vaccines aussi, ou Cage Elephants, si on va plus du côté de l'Amérique, mais enfin, des groupes avec chaque fois des mélodies fortes et une identité assez reconnaissable. Donc oui, je pense que c'est ce qui m'a pas mal inspiré pour Bye Boy, en tout cas.

0: 6 titres, mais pas 6 titres en anglais exclusif, parce qu'il y a un morceau qui s'intitule Lise, où tu chantes en français. Ça, c'est quelque chose d'assez récent dans ton approche de l'écriture. Ce morceau est venu comme ça plus récemment, ou c'est aussi un titre que tu as de longue date dans ta tête?
1: Alors effectivement, pour Lise, c'est un peu spécial puisque c'est le plus récent en fait de l'EP qui a été composé. Et à la base, il n'était pas censé être dans l'EP puisque justement, il est en français. Il est un peu différent dans l'esprit des autres morceaux. Mais c'est plutôt l'expérience en concert qui nous a poussé à le mettre dans cet EP puisqu'il marche assez bien. Effectivement, le fait qu'il m'était venu naturellement en français et que les paroles sont assez plus faciles à retenir, en tout cas, je pense, pour les gens, donc il marche pas mal en concert. Et c'est un peu cette raison qui nous a poussé à l'intégrer dans l'EP finalement, puisqu'on s'est dit que voilà, c'était un bon morceau et que même s'il était un peu différent des autres, ça valait le coup de l'intégrer aussi dans cet EP.
0: Et puis c'est vrai qu'en français, ben de fait, les paroles, on s'y attache peut-être plus facilement quand on est, nous, ici en France, qui plus est, quand on touche un petit peu à du vécu. Il y a une écriture très personnelle quand même.
1: Ah ben c'est sûr que je raconte un peu ce que je vis, donc en l'occurrence je définis jamais vraiment de quoi parlent mes chansons, j'aime bien au contraire laisser un peu des textes assez larges, comme ça peut être le cas par exemple pour certaines chansons d'Oasis où l'interprétation est plus ou moins libre. Après c'est vrai que pour Lise, enfin en tout cas c'est souvent des sentiments qui guident l'écriture de mes chansons, et oui pour Lise c'est clairement un peu ce sentiment de frustration, de colère dans les soirées, mais aussi d'envie d'en découdre et de s'amuser aussi, donc c'est assez difficile à expliquer, mais je pense que je préfère que chacun écoute et se fasse son idée et s'imagine de quoi ça parle, puisqu'il y a plusieurs significations possibles, je pense.
0: Tu disais que pour cette EP, les morceaux, tu avais tout écrit, composé. C'est vraiment un bébé très personnel. Est-ce que pour la suite, tu envisages toujours cette démarche assez solitaire dans l'écriture, la composition, ou tu te vois aussi travailler en groupe dans l'écriture?
1: Alors effectivement, là jusqu'ici j'écrivais principalement les chansons tout seul, mais voilà moi l'objectif pour les futures chansons, c'est effectivement qu'on compose à plusieurs. En tout cas, j'aimerais beaucoup. Si ça s'est pas fait jusqu'ici, je pense que c'était juste les circonstances qui ont fait que j'étais pas toujours avec des gens qui voulaient composer ou qui avaient cette envie-là. Mais je sais qu'avec la formation qu'on a actuellement avec By Boy, c'est le cas. Donc oui, moi tout ce que j'aspire, c'est que les prochaines chansons il y a plusieurs auteurs, enfin, ou en tout cas plusieurs compositeurs, ça serait déjà pas mal qu'on puisse avoir des nouvelles perspectives pour les chansons. Je pense que dans tous les cas, moi, de composer avec d'autres personnes, ça pourra que aider à aller vers des terrains nouveaux et des chansons de plus en plus différentes aussi.
0: Alors, le groupe est installé sur Paris. Alors,

0: On peut se dire, oh, Paris, ben, c'est peut-être central, donc du coup, c'est plus facile, il y a plein de lieux pour jouer, mais en même temps, il y a aussi peut-être beaucoup de, pas de concurrence, mais beaucoup de groupes, et que c'est pas facile d'y faire sa place. Comment tu pourrais nous parler d'un parcours de jeunes groupes de rock à Paris?
1: C'est vrai que Paris, il y a des avantages et des inconvénients. C'est vrai que l'avantage, c'est que il y a beaucoup de, justement, beaucoup de mouvements, beaucoup d'événements, de conférences, etc. On peut apprendre beaucoup de choses. Il y a aussi beaucoup de concerts et on peut rencontrer pas mal de groupes différents. Mais effectivement, je pense que c'est plus difficile de tirer son épingle du jeu et de se faire remarquer. Ça, j'ai pu le voir, la différence où on était, mon premier projet, je l'avais lancé à Aix-en-Provence. Et c'est vrai que de fait, ben, quand on est dans une ville où il y a moins de groupes de rock, on est plus vite remarqué, on a plus vite accès à certaines scènes, etc. Alors qu'à Paris, ça demande un petit peu plus de motivation et de persévérance, en tout cas. Donc il y a du bon et du moins bon. C'est vrai que les conditions sont souvent meilleures dans des villes parfois plus petites, en tout cas.
0: Voilà, on en est encore au tout début de cette histoire. C'est ce premier EP, donc anti-adulte, qui vient de sortir en autoproduction et donc en écoute sur les radios de la Ferra Rock. Quels sont les projets à plus ou moins, on va dire, court, moyen terme? Tu le disais, il y a l'envie de trouver des partenaires. Est-ce qu'il y a des, je sais pas, des envies de clips? Ça aussi, ça coûte de l'argent. Il y a des projets dans ce goût-là. Comment tu vas construire un petit peu les mois à venir?
1: Alors effectivement, la priorité pour les prochains mois, ça va être de faire connaître notre EP, le faire découvrir à le plus de gens possible, que ce soit à travers la communication sur les réseaux ou les concerts.
0: Tu as fait une sortie physique ou pas du disque, du EP?
1: Oui, on a fait presser pas mal de disques pour les vendre essentiellement aux concerts, puisqu'on sait qu'il y a beaucoup de gens qui aiment ça et c'est une manière de soutenir le groupe. Et puis c'est vrai que symboliquement, ça nous faisait plaisir aussi d'avoir notre disque en format physique et pas seulement en distribution numérique.
0: Et donc j'imagine qu'on peut aussi le trouver sur les réseaux. Il est disponible sur les plateformes habituelles et puis en écoute sur les radios de la Ferra Rock. Merci beaucoup et belle continuation, belle aventure. C'est une nouvelle aventure qui se lance. Elle est toujours excitante et je te souhaite que du bon.
1: Eh ben merci beaucoup Cédric et la Ferra Rock.

0: Merci à Cédric de Fréquence Mutine à Brest pour l'interview d'Antoine du projet Bye Boy et dont le premier EP Anti Adult est sorti le 15 mai. Il est nommé album découverte par les radios de la Ferrarock cette semaine aux côtés de Unwarehouse par Jaylin, CBA et Gigi H. Potter. Écoute et interview par Marie de Sol FM à Lyon.
1: On avait été touché par la pop intime et sensible de Gigi H. Potter la saison dernière. Il est de retour avec ses deux filles, Jaylin et CBA. Ils signent ensemble un album plein de tendresse, Universe.

0: Jeline, c'est Béa, Jedi et Potter. Bonjour à tous les trois. Donc, merci de répondre à nos questions à l'occasion de la sortie de cet album. Alors, un album qui arrive assez vite après votre dernière production.
1: Enfin, on avait cette idée déjà là avant. C'est un truc qui était déjà, on avait déjà à l'esprit. Et puis, on s'est dit, pourquoi pas maintenant?
0: On a parfois des groupes qui fonctionnent en fratrie, en famille, c'est carrément plus rare. Alors comment est-ce que chacun a trouvé ou chacune a trouvé sa place?
2: On fait de la musique depuis longtemps et puis on ne se pose pas de questions, juste on partage cet art qu'on adore. Donc
0: Mais par exemple, là, c'est votre unique groupe ou est-ce que chacune, vous avez des projets parallèles?
2: je n'ai pas de groupe à côté, mais ce sera peut-être quelque chose dans le futur qui se fera.
0: Qui est-ce qui...
1: C'est-à-dire que les filles ont leur propre univers aussi. Elles écrivent, elles ont leurs trucs à elles, mais qui ne sont pas encore, on va dire, sortis. Voilà,
2: C'est ça.
0: mais la folk, c'est votre point commun à tous les trois.
2: Oui, je pense qu'on peut dire ça, oui.
0: Est-ce que ça veut dire que vous avez été élevé et bercé par ces sons-là?
2: Oui, bien
0: Ah, bien
2: sûr.
0: sûr. Et le chant, c'est une culture familiale? Vous chantez depuis toujours, depuis votre plus tendre enfance?
3: Oui,
2: Plus
3: on
0: tendre
3: chantait quand on était
0: enfance,
3: très petite, oui.
2: On a commencé très jeune, oui.
0: L'album s'appelle Unearthed, c'est-à-dire spontané, on peut le traduire comme ça?
3: Oui, ça veut dire pas répéter, enfin qu'on pas répéter quoi, mais ça peut dire spontané, mais c'est vrai que c'est pas la traduction directe quoi.
0: D'accord, alors pour vous, c'est plutôt improviser la traduction.
2: Oui, plutôt, oui. C'est un bon mot.
1: Mais ça reste quand même très, comme tu dis, spontané dans le sens où en fait on a été un peu comme ça sans se préparer plus que ça, quoi. On a été avec des chansons, on y va et on les joue telles quelles, quoi. Donc ça reste très spontané quand même.
0: Cet album, c'est 11 titres que vous avez créés comment? C'est-à-dire qu'ils sont nés et puis hop, vous avez été en studio et vous les avez enregistrés alors qu'ils étaient tout frais? Ou est-ce qu'ils sont même nés en studio pour certains?
1: Non, il n'y en a aucun qui sont nés en studio. C'est plusieurs. Il y a des chansons qui étaient là, qui attendaient soit d'être chantées par l'une ou l'autre, ou
0: Ou ensemble?
1: des musiques ou ensemble, ou qui manquaient des paroles. Enfin voilà, donc ça s'est construit un petit peu au fil du temps. Et puis c'est pour ça qu'on s'est dit, c'est peut-être le moment d'enregistrer ces chansons ensemble. Voilà.
0: Est-ce que tu te sens un peu chef d'orchestre?
1: On a fait la même, enfin comme les autres albums, c'est moi évidemment qui enfin, pour les autres albums, hein, qui écrivais les chansons et après je laisse la place aux musiciens d'y mettre leur touche personnelle, etc. Et puis l'ingé son a aussi son mot à dire. Donc non, c'est voilà, c'est un truc à plusieurs mains, quoi.

0: L'album donc est tout neuf, il est sorti le 19 juin. Il y a déjà eu des dates sur cette tournée-là? Oui?
1: On a fait une petite date à la fête de la musique là pour s'échauffer et puis oui, il y a quelques dates qui arrivent là. On a déjà pas mal joué ensemble, donc c'est assez fluide, on va dire. Bon après évidemment les chansons ont besoin aussi d'être un peu rodées, mais c'est chouette ouais de les jouer en live aussi, c'est différent.
0: Vous avez sur cet album été de nouveau au studio Kerouac, donc en Bretagne. Vous
1: Oui.
0: avez quitté votre, c'est l'Alsace, hein, pour traverser la France une nouvelle fois. Ça veut dire que là, vous avez trouvé un cocon qui vous permet de créer en toute sérénité. Ce lieu, il est important.
1: Pour moi, il est important parce qu'il, enfin, on a créé des liens assez forts aussi avec Christophe et Marie qui tiennent le studio et puis une confiance qui s'est installée. Donc évidemment, c'est agréable et on va dire plus facile d'aller là-bas sans se poser de questions et on sait qu'on sera bien pour travailler, enregistrer. Et voilà.
0: Avec une instrumentation quasi, enfin minimaliste, encore une fois sur et peut-être encore plus sur cet opus, ça, les instruments, c'était tout calé d'avance ou justement vous avez pris le temps d'essayer de voir s'il fallait plutôt le banjo, la guitare, comment ça sonnait. C'était un moment important. Ça a été, c'est 11 titres, hein, c'est un album assez bref puisque les morceaux sont très courts. Ça a été fait en très peu de temps ou est-ce que vous avez vraiment posé vos valises et vous êtes installé pendant 15 jours, 3 semaines?
1: Oh là, non, non, non, ça s'est fait en à peine 5 jours. On avait des idées d'arrangement, plus ou moins, mais c'était pas non plus comme le titre de l'album préparé en amont. Donc en fait, on s'est retrouvés et on a fait des essais, voir ce qui passait, ce qui passait pas. On s'est mis d'accord, voilà, pour trouver l'instrument qui viendrait embellir la chanson telle qu'elle est au départ, quoi. Il y a 11 titres et donc il y a 9 compositions et il y a 2 reprises.
0: Oui,
1: Ouais.
0: oui. Ça fait partie aussi de votre culture à tous les trois, les covers.
1: Oui.
0: C'est
1: Oui. Bah là, c'est vraiment
0: justement.
1: des chansons qu'on use entre nous, quoi, déjà depuis un certain temps et qu'on avait envie d'enregistrer, quoi, de produire, quoi.
0: Est-ce que vous avez l'impression que plus le temps passe, plus vous avez une liberté de création? Parce que vous vous affirmez, parce que y a des automatismes qui se sont
2: Je
0: créés.
2: dirais pas liberté de création, mais je dirais plutôt genre assurance en fait. Parce qu'avec l'expérience, du coup, on devient un peu plus sûr de ce qu'on fait, de ce qu'on dit et de nos idées, quoi. Et aussi, on arrive mieux à les mettre en place.

0: Depuis 11 éditions, le festival Hop Hop Hop, porté par la salle de concert L'Astrolabe à Orléans, s'attache à défendre la scène bouillonnante qu'est l'émergence. On sait désormais tout de la programmation, place maintenant à la présentation du festival par son coprogrammateur Mathieu Dufaux, aux côtés de Louis de la radio Bob FM à Limoges.
1: Bonjour Mathieu.
2: Bonjour.
1: On se retrouve donc tous les deux pour discuter, certes, un peu en avance, mais du festival Hop Hop Hop à Orléans, dont tu es depuis plusieurs années programmateur, en tout cas l'un des programmateurs, si je ne dis pas de bêtises.
2: Je suis l'un des programmateurs parce qu'il y a Fred Rob qui est le directeur du festival et directeur de l'Astrolabe qui co-programme le festival avec moi. Ouais.
1: Alors toi, ça fait combien de temps que tu travailles la programmation de ce festival ?
2: Depuis sa création, donc on en est à la 11e édition.
1: 11 ans pour le festival Hop Hop Hop. Moi, ça fait 3 ans, je dirais, que je fais le Hop Hop Hop régulièrement. Et je suis assez content de venir découvrir ça à Orléans. Je voulais savoir comment est-ce qu'on construit une programmation pour un festival de musique émergente, d'émergence musicale. En tout cas, je pense qu'on peut le définir comme ça. Tu me diras si tu es d'accord. Mais quelles sont les difficultés ou quelles sont les choses auxquelles vous faites attention pour la programmation d'un festival comme celui-ci?
2: Bon, on fait attention en fait à la diversité des styles, à la présence scénique, qu'elle soit contemplative ou énergique. On parcourt tous les festivals équivalents de musique émergente un peu partout en France et en Europe. On écoute pas mal de musique, on écoute nos collègues, on se ressource là-dessus. Et l'idée, c'est d'avoir cette alchimie qui fait que la musique, elle fonctionne, que les gens puissent s'approprier des parcours, qu'un fan de rock puisse être surpris par un live comme à l'époque Jupiter on a Quest qui passait pour la première fois au pop-up. Des parcours qu'on fait, puis essayer de surprendre la spectatrice ou le spectateur, justement, sortir de ses zones de confort, parce que c'est un parcours accessible et qu'on peut aller de lieu en lieu et qu'on peut être surpris par des artistes qu'on ne connaît pas ou dont on a entendu parler mais qu'on n'a jamais vu sur scène, en fait.
1: Ouais.
2: Et puis on a l'émergence, c'est florissante, donc par définition on a l'embarras du choix.
1: Oui, c'est sûr. C'est l'embarras du choix. On l'a aussi quand on est festivalier, j'ai envie de dire. En tout cas, c'est le parallèle que je ferai parce que chaque année, le Hop Hop Hop, c'est plusieurs scènes, plein d'artistes à découvrir avec une petite sélection à faire. Si on doit aller voir machin, peut-être qu'on devra faire une croix sur truc qui est un peu plus loin parce que derrière, voilà. Enfin, voilà. Et du coup, on est obligé de construire un peu son programme. Mais je trouve ça aussi super chouette parce qu'on est amené à voyager dans la ville et dans les ambiances musicales un petit peu en parallèle.
2: Ouais, c'est vraiment l'envie de faire d'un parcours au sein du centre-ville. Ça, c'était vraiment une des objectifs premiers de ce festival, en plus de l'émergence, comme tu l'as précisé. On est au cœur de la cathédrale, on est dans des sites historiques, on est dans des sites culturels comme le théâtre, comme le Centre chorégraphique national d'Orléans. Ce festival permet aussi de sortir des sites et puis d'aller se balader, de manger ailleurs que dans le site. On n'est pas contraint par un pass et par un site comme d'autres festivals. Donc c'est aussi cette liberté d'accès, cette balade, ce parcours-là que tu flèches au départ. Et puis comme tout parcours, il peut évoluer parce qu'on est en groupe, parce qu'on s'arrête manger, qu'on découvre un artiste qui n'était pas prévu. Et on doit faire des choix. Alors soit il y a des gens qui font un quart d'heure chacun et qui courent, comme moi ça peut m'arriver quand je vais découvrir des artistes dans d'autres festivals, ou soit les gens prennent le temps, chacun sa vitesse en fait.
1: Oui, carrément, mais je trouve ça très cool et j'ai l'impression que le public est assez réceptif à ce fonctionnement-là de découverte, puisqu'en plus de ça, on découvre pour le coup vraiment des artistes, hein, certains des artistes qui sont programmés, on en entend parler dans des plus gros festivals après, c'est chouette, donc j'imagine qu'il y a aussi une émulation à ce niveau-là en tant que public à venir chercher la découverte.
2: Alors elle est partagée là-dessus, à Orléans, oui, le festival est ancré sur cette découverte-là, même s'il y a encore une marge de manœuvre, je pense, à Orléans pour attirer un public plus dense, plus conséquent. Mais les gens savent que, à part 2-3 artistes, ils vont découvrir et ils vont rien connaître. Alors après, il y a tous les outils pour découvrir la musique, c'est-à-dire les Bandcamp, les SoundCloud et autres plateformes, mais et puis nous on a un site qui est bien fourni, donc à eux de se faire surprendre et puis de se dire bah tiens, cette année j'en suis sorti avec 4-5 découvertes, j'y retournerai l'année prochaine parce que j'ai une espèce de, à chaque fois je passe un bon moment et puis je repars avec 2-3 idées de d'écoute après festival. Donc c'est un peu l'enjeu du festival, c'est à surprendre les gens et puis de que les gens s'y retrouvent sur des artistes qui sont peut-être le reflet de ce qu'ils écoutent sur leur platine vinyle actuellement, mais aussi des choses qu'ils n'auraient pas écoutées naturellement. Et tu peux te faire séduire par un concert parce qu'en live il se passe un truc, même si tu n'écoutes pas cette musique-là en fait le reste de l'année, quoi. Et c'est ça, quand ça se passe comme ça, là, c'est génial.

0: Il y a peut-être un enjeu, tu me diras si toi t'es d'accord avec ce que je dis ou pas, mais peut-être qu'il y a un enjeu aussi à notre époque où la culture politiquement peut aussi être très critiquée, voire dévoyée, où l'IA prend une position parfois un peu trop prépondérante dans l'industrie musicale. Et ben, il y a peut-être aussi une manière de gérer les artistes, de gérer la programmation et de parler au public qui cherche à susciter un intérêt particulier.
1: Bah, l'enjeu, c'est de rester ce qu'on est, et puis c'est de voir la musique en live, en vrai, que, comme tu le dis, avec des guitares, des machines, etc. Et l'enjeu politique, c'est de mettre des artistes sur scène avec un discours ou pas. Après, il y a charge à eux de parler de ce qu'ils font comme ils l'entendent. Et puis c'est l'enjeu, c'est de découvrir, de défendre l'émergence. C'est un peu notre marque de fabrique, notre ADN, le reste de l'année à l'Astrolabe dans les clubs. C'est aussi de résister aussi à cette pression, parce que les structures culturelles aujourd'hui défendent un projet culturel avec les moyens qui sont de plus en plus exsangues. C'est comment résister à tout ça et comment être solidaires les uns des autres, c'est-à-dire à la fois les producteurs, des artistes indépendants, à la fois nous, structures indépendantes culturelles, comment on essaye d'être solidaires pour faire vivre la culture avec des formes différentes. Nous, on a choisi l'émergence sur ce festival-là, et la musique. Il y en a d'autres qui choisissent les arts de rue, le cirque, bon, peu importe en fait. Mais c'est voilà l'enjeu. Et il est compliqué, hein, parce que c'est un festival qui ne se crée pas sans bénévoles, et certains sans financement, sans aide, etc. Donc c'est un peu une forme de résistance, mais jusqu'à aujourd'hui, on est content d'accéder à une 11e édition et puis de présenter ces 35 groupes mi-septembre.
0: Justement, on peut en parler de ces 35 groupes. Je ne sais pas si la programmation complète est déjà organisée, prévue, ou s'il reste encore des petits points d'incertitude, mais j'imagine qu'on peut déjà commencer à annoncer certains noms et que tu nous mettes l'eau à la bouche sur ce qu'on va trouver à partir de la rentrée.
1: En fait, vous aurez tout disponible sur le site de l'Astrolabe dans le mercredi 24 juin à midi. Tout sera accessible sur le site internet et sur les différents réseaux sociaux. Qu'est-ce qu'on peut y découvrir? Bah, c'est 35 groupes, donc ça va de la. On chatouille la techno, la house, l'électro, le rap, le post-punk, le punk hardcore, la pop, voilà, la chanson également. Donc ça, c'est toutes ces variétés de styles. Rappelons que c'est quatre lieux: un lieu de 2000 places qui s'appelle Campo Santo, qui est un lieu plein air, le centre chorégraphique national qui est pas très loin du Campo Santo, qui est 300 places debout avec un petit club électro-rock, une salle assise de 350 places qui est la salle de l'Institut, qui est la salle dédiée au conservatoire d'Orléans, une salle du 19e, là on va écouter de la musique contemplative, on y découvrira Sorvina, qui est une artiste soul hip-hop, Prune, qui est une artiste pop, on découvrira Alma Reichman, qui est plutôt chanson pop française, voilà, et plein d'autres artistes. Et puis après, il y a la salle du théâtre, qui est une salle debout de 500 places. Après les artistes des coups de cœur, il y a Tiviody qu'on a pu accueillir à l'Astrolabe dans le club et qui n'est pas et qui a un coup de cœur, dont l'album, deuxième album, va sortir au mois d'octobre, et à cœur de le présenter sur la scène de Pop-Up devant un large public. Juste Chani, jeune pépite hip-hop rap qui arrive, qui a été découverte inouïe, qui prend son temps, qui fait des premières parties de grands artistes comme Aya Nakamura, mais qui fait aussi des clubs tout simplement, qui a une écriture assez chouette qu'on pisse depuis pas mal de temps, qu'on est content de retrouver là-bas. Sami Galbi, qui est un peu du Raïchabi, avec une teinte de musique électronique, qui est un artiste suisse, qui viendra en trio, qui va nous enivrer avec sa musique un peu chaloupée, groove. Bongéziwe Mabandla, qui est un artiste d'Afrique du Sud, folk pop, avec une voix très très claire, haut perché, vraiment très très belle. Content de l'accueillir là-dessus. Daniel Avery, DJ set, qui est un des grands piliers de la musique électronique en Europe actuellement. Voilà, des choses.
0: Très varié, du coup, au final, tout le monde y
1: Ouais,
0: trouvera son compte.
1: c'est ça. Voilà, il y a vraiment de quoi faire. Il y a vraiment cette envie de présenter une variété de styles, ouais.
0: Ouais, bah, en tout cas, chaque année, j'y ai fait justement de belles découvertes grâce à cette programmation assez éclectique, je pense qu'on peut utiliser le terme, très riche, et à laquelle eh bien, il y a une certaine attention qui est portée aussi, j'ai envie de dire, sur la présence de mettre des femmes sur scène. En tout cas, à chaque fois, c'est ce que j'ai l'impression de constater, donc je salue un peu cela, parce que certains festivals ne prennent pas la peine de faire ça.
1: Non, on sait que là, sur cette édition, on est pas quasiment à 50% de représentation leadeuse féminine, donc et qui vont jouer dans les différents lieux, c'est-à-dire que le risque que constatent certains gros festivals qui font l'effort et qui sont attentifs à la présence de leadeuses féminines, c'est que ils ont du mal à trouver des leaders féminines qui peuvent faire des grandes scènes, parce qu'il y a, voilà, il y a pléthore de propositions masculines sur les grandes scènes. Je te parle de festivals de 40 000, 30 000 personnes, hein. Et donc nous, on est moins concernés par ces enjeux-là, puisqu'on rassemble que 2 000 personnes. Et donc on a la possibilité de présenter, bah, Violente Sadimone, qui est dont la leaduse c'est un groupe de punk rock, Wamen, Toera, Gaia Banksy, Juchani Alma Reshman, Kirara, Cutface, etc., etc. Et oui, ça va être une présentation quasiment à parité. On a encore des efforts à faire là-dessus, quoi.
0: Non, mais c'est chouette. Et donc, du coup, quel est toi ton petit coup de cœur que tu voudrais nous partager pour conclure ce petit moment de discussion sur le festival? De toute façon, on s'y retrouvera, hein, à la rentrée au festival, les Radio Ferrara Rock, comme chaque année. On est sur place et on a l'occasion d'interviewer tous ces artistes. Mais toi, qui est l'artiste un peu coup de cœur de cette prog que tu veux nous partager?
1: Moi, je parlais de TVOD. Je pense que c'est un artiste que j'ai découvert au Canada à l'occasion d'un festival qui vous est cher également, puisqu'il y a un des membres de votre belle radio qui va régulièrement, que j'ai découvert au Festival des musiques émergentes. Et groupe qui est signé sur un label québécois, dont je me souviens plus du nom, mais qui est un label qui a vraiment des pépites rock super intenses, c'est TVOD. C'est un groupe new-yorkais qui sont 5-6 sur scène, avec une ou deux femmes sur scène. Rock, pop, des trucs qui font penser au label DFA, des trucs moins groove, des trucs plus rock, des plus grands angles larges. Je trouve que le premier album est monstrueux, et sur scène, je trouve ça complet comme set. Je trouve ça vraiment attachant sur scène. C'est vraiment l'artiste que j'ai hâte de revoir sur scène avec leur nouvelle compo.
0: Ok, cool, bah trop bien. Merci beaucoup en tout cas, Mathieu.
1: Merci à toi.
0: Et puis bah on se dit à bientôt, puisqu'on se reverra au Hop Hop Hop, qui, je rappelle, se déroule en septembre, si je dis pas de bêtises. Les dates, c'est le 11 et 12 du côté d'Orléans.
1: Ouais, vendredi, samedi.
0: Super, merci à toi et à la prochaine.
1: Merci, salut.
0: De notre côté, on se laisse en musique avec TVOD. On écoute le titre Rerun, tiré de l'album The Farm, à venir chez Mosland le 16 octobre de cette année.

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Le groupe People in Control a enchaîné avec le groupe Nonante, venu de Bretagne, et sorti sur le label Epice Records. Vous êtes bien sur deux. Qui donc ?

le cultissime Good Morning Captain du groupe Slint, sorti dans les années 90, a cédé la place à Cimetière de l'Est, puis à Clara Lemeur, sur... Et...

Est-ce que ça se prononce SUS? En tout cas, ça s'écrit S-U-2-S. Ça a été enchaîné avec le projet stéphanois Brique Argent, puis Twin Color, sorti sur le label Infine, sur le 895 de Dio.

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0: Le rappeur anglais Jest, qu'on écrit J-E-H-S-T, a été suivi par Caitlin Aurelia Smith. 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
2: 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On commence du côté de la Somalie, avec Nimco Jamak, Bourra Aoudir.

0: vient de s'écouter Les Scorpions Soudanais, avec Força Saïda. Et on continue au Nigeria avec Doris et Bong, Boogie Trip.
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Vous écoutez Radio Audio sur le 89.5. On vient de faire un tour en Côte d'Ivoire avec Jimmy Hyacinthe, Yachiminou, et on continue avec Mbamina. Kilo oui, kilo oui.

0: Vous êtes toujours sur Radio Dio et on est retourné du côté du Nigeria avec Hotline, Stay Close et direction l'Inde avec le remix récent d'un grand classique de Bappi Lahiri, Zinodegi Meri Dance.
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0: à toutes et à tous, vous êtes bien sur le 89.5 de Radio Audio pour l'émission Écoutez la danse et nous ouvrons aujourd'hui le micro aux chroniqueuses du festival Matière Vive qui se déroulait du 5 au 21 mars et réunissait 21 compagnies dans tout le département de la Loire. Pour cette première édition, Elisabetta et Mathieu de la compagnie Héros rassemblaient un groupe de femmes autour d'un stage dédié à l'écriture critique du spectacle vivant. Accompagnée par Ainoa, journaliste, et l'équipe de Radio Audio, notre place de spectatrice s'est déplacée en regard incarné dans une présence sublimée par la volonté de laisser trace des spectacles auxquels nous avons assisté. Nous sommes Elena et Julie, chroniqueuses en herbe.
1: Bonjour Mathieu et Elisabetta, vous êtes donc à l'initiative du festival Matière Vive et de cette initiative donc de ramener les spectatrices en point de vue chroniqueuse. Alors je me demandais du coup comment vous avez eu l'idée justement de proposer ce parcours singulier avec ce stage.
2: L'idée est venue au moment où on a commencé, nous, le magasin, le lieu de la compagnie Héros, à intégrer l'organisation de ce festival sur toute la Loire. Et on s'est dit que peut-être que notre place était de donner la possibilité, de donner la parole, d'aller écrire sur la danse, d'aller regarder la danse autrement. Et puis surtout, comme il y avait plein de lieux sur tout le département, on se disait que le magasin, avec les chroniqueuses, allait pouvoir comme ça donner un aperçu de ce festival en allant dans plein d'endroits. Voilà. Peut-être dire aussi que nous, c'était important pour nous aussi d'imaginer que il y a plein de spectateurs et spectatrices de danse, que toutes les façons de regarder la danse sont les bienvenues. Et du coup aussi, c'était l'occasion de manière assez simple de partager autour des spectacles les points de vue. Donc en fait, l'idée c'était de trouver une occasion de se réunir, quoi, tout simplement, autour du festival.
3: Et oui, peut-être vous posez la question à vous, qu'est-ce que ça change d'être un spectateur, une spectatrice critique ?
0: Alors ça change beaucoup de choses. Tout d'abord, merci pour l'initiative de ce stage. On a été accueillis donc par Ainoa, qui est journaliste, et dès le départ, elle nous a proposé de faire quelque chose qui ne nous était pas forcément familier, c'était de prendre des notes pendant le spectacle. Et je sais que moi, déjà, ça a totalement changé ma posture de spectatrice, de devoir prendre mon carnet comme ça et essayer de noter quelques mots en regardant le spectacle pour laisser trace. C'est vraiment cette chose-là qui a changé pour moi, c'était de me mettre dans une volonté d'archiver dans ma mémoire le plus de choses possibles pour après pouvoir l'analyser. Et donc vraiment d'être active pendant la représentation aussi.
1: Je suis assez d'accord, ça a aussi beaucoup changé ma perspective de comment, dans quel état d'esprit je me mettais pour aller voir un spectacle. Moi, j'ai remarqué que ça m'a fait porter attention à des détails que j'aurais pas forcément remarqué si j'étais pas dans la perspective de travailler sur le spectacle ensuite. Et ça, à la fois, ça affine et ça émousse l'immersion qu'on peut avoir dans le spectacle, parce que du coup on va essayer d'être attentive à tous les détails pour tout remarquer et essayer d'avoir une critique justement plus constructive après, mais du coup ça nous met un peu en recul par rapport à l'immersion dans le spectacle. Et donc je trouve ça très intéressant de voir la différence d'état d'esprit justement où on peut se mettre selon si on est juste spectateur passif ou spectateur actif avec un travail derrière. Alors maintenant, si ça vous gêne pas, on pourrait faire un petit tutoriel de spectateur. Dites-moi, en tant que professionnel, où est-ce que vous diriez qu'il faut se placer dans une salle de spectacle pour profiter au maximum d'un spectacle ?
3: Je ne sais pas, peut-être ça dépend aussi du type de proposition. Par exemple, si on sait qu'on va voir un spectacle qui s'annonce très visuel, ça peut être intéressant d'être plutôt au fond de la salle, au centre, pour avoir voir l'ensemble de la scène. Après, est-ce que on sait que ça va être un spectacle plus intimiste, peut-être c'est plus intéressant d'être au plus près de la scène et des danseurs, danseuses, pour voir vraiment le geste, le corps des danseurs. Je sais pas, Mathieu, qu'est-ce que t'en penses ?
2: Moi, Je dirais que c'est très personnel l'endroit où on aime se placer. Moi, par exemple, quand je vais voir les spectacles de danse, ce que j'aime voir, c'est les êtres humains qui sont en train de travailler en direct. Et donc, du coup, moi, j'aime quand même être pas trop loin. Mais c'est une vraie question quand on fabrique des spectacles, parce que des fois, quand on est le regard extérieur, on... Moi, j'aime bien changer de place plein de fois parce qu'en fait, on sait que c'est pas la même expérience selon où on est. Et du coup, aussi, juste se dire que c'est assez beau, en fait, de se dire que selon la place où on est, ben, on voit pas le même spectacle totalement. Ben, voilà. Je sais pas si c'est pas vraiment un conseil. Ça va dépendre de vos goûts. Puis, de toute façon, on peut pas savoir à l'avance quel spectacle on va voir. Donc, après, il faut profiter de la place qu'on a au mieux.
1: Alors, nous, en allant voir différents spectacles du festival, on a eu droit à des échauffements du spectateur et même des fois à des post-échauffements, donc après le spectacle. Et alors, personnellement, je n'avais jamais vécu ça avant. Donc, je me demande du coup pour vous, qu'est-ce qui entoure un spectacle de danse et pourquoi l'entourer ? Est-ce que c'est un intérêt pédagogique, commercial peut-être ?
2: Je vais donner une réponse et puis après, j'aimerais bien vous retourner la question. Parce que moi, je pense que la danse, ça se voit évidemment avec les yeux, mais ça se perçoit aussi avec le corps. Et des fois, moi, en tout cas, c'est une vraie question de me dire dans quelle disposition on arrive pour voir un spectacle. On est fatigué de notre journée, on est... voilà. Et des fois, ben, vivre une expérience collective avant le spectacle, ben, peut-être que ça change quelque chose. Mais après, j'imagine que c'est différent pour tout le monde. Peut-être que ça dépend du spectacle. Mais vous, du coup, vous avez vécu ça pendant le festival et ça vous a fait quoi ?
0: Moi, j'aurais envie de dire que je trouve qu'on est dans un moment là où quand on regarde des choses, par exemple chez nous, sur nos écrans, des films, etc., c'est souvent des activités qui sont assez solitaires. Et d'être dans une salle de spectacle, ça peut l'être aussi parfois. Ou alors on vient avec des amis, sa famille. On ne rencontre pas forcément les gens qu'on ne connaît pas, qui sont pourtant assis juste à côté de nous, et je pense que l'échauffement permet de se relier aussi dans la salle de spectacle et de pas vivre cette expérience tout seul. Et parfois, bah voilà, ça crée un bonjour, un sourire, une petite discussion, et ça va pouvoir continuer aussi juste après le spectacle et amorcer un dialogue qui aurait pas existé sans l'échauffement.
1: Je suis mais alors complètement d'accord. Je vais prendre l'exemple du spectacle Love dont on parlera un peu plus tard. Je l'ai vu plusieurs fois, une fois sans et une fois avec l'échauffement avant le spectacle, et j'ai vraiment senti la différence. Même dans la perception générale, j'avais l'impression que les gens dans la salle avaient beaucoup plus apprécié le spectacle, et ça avait été plus facile, de ce que j'ai compris, de rentrer et de s'immerger dans la proposition. Donc pour moi, je trouve ça très intéressant de faire justement un échauffement du spectateur ou même un petit événement après. Donc oui, je suis assez d'accord, et je pense que ça devrait être plus démocratisé parce que ça apporte quelque chose en plus pour moi. Et du coup, quel échauffement vous proposeriez-vous ?
2: Dans mon dernier spectacle, dans le spectacle, l'échauffement est une proposition qui est vraiment intégrée. J'appelle ça le before du spectacle qui s'appelle Corps, le before de Corps. Et pour moi, c'était une façon d'aller éveiller, de reconnecter à son corps, de reconnecter à ses sens et de se reconnecter à soi en me disant que peut-être qu'après, ça change quelque chose. Donc moi, j'aime bien penser des spectacles ou des dispositifs où c'est déjà intégré, où ça ne soit pas particulièrement une commande d'un théâtre à le faire, qui peut être aussi super, notamment dans le cadre d'un festival, puisque... voilà. Mais en tout cas, pour moi, ça, c'est déjà comme une pensée de la place. On parlait de la place tout à l'heure, qu'on donne aux spectateurs. Voilà.
0: Merci beaucoup Mathieu et Elisabetta pour ce moment d'échange. On va écouter le morceau La Carioca, tiré du film La Cité de la Peur.

0: Vous êtes bien sur le 8.5 de Radio Duo pour l'émission Écoutons la danse. Nous allons vous présenter une chronique à deux sur le spectacle Love.
1: Love qui veut dire amour en anglais. Que veut dire aimer ? Est-ce le fait de s'aimer soi, d'aimer les autres ou même son conjoint ? L'amour est présent partout, dans chaque étape de nos vies et dans le monde entier. Dans ce spectacle intitulé Love de Christophe Gellon, interprété par deux danseuses et deux danseurs, dans le cadre du festival Matière Vive dans la salle Aristide Briand à Saint-Chamond, l'amour est représenté d'une manière différente.
0: Dans l'obscur, une lumière seule s'éveille sur un tissu dansant, rouge profond. Sur les battements d'un cœur musical s'accorde un chant, peut-être parole de ce cœur tourmenté. Les corps s'harmonisent, malgré leurs mouvements singuliers, par la douceur et l'intimité, et ondulent ces êtres dans un rapprochement tâtonnant et plein de fascination. Blessés, meurtris, dans un monologue aux mots se perdant dans le chaos. Légers et frivoles, lorsqu'enlacés, ils volent au-dessus de tous les mots.
1: Ce sentiment est présenté comme précieux, comme une matière vive qui rend heureux, telle une danse continuelle. Les tableaux aux couleurs froides, accompagnés d'une musique douce et nostalgique, peuvent provoquer un frisson, ou même nous faire revenir quelques mois en arrière lorsque notre cœur a été chaviré. Les danseurs interprètent sur scène des duos, trios ou quators, faisant ressentir une énergie à travers le langage du mouvement universel et unique, reliant les êtres vivants. Le mot « amour » défini par le dictionnaire Larousse comme un sentiment très intense d'attachement englobant la tendresse et l'attirance physique entre deux personnes, ne résonne pas ici de cette manière.
0: Ce spectacle semble plutôt nous crier « Amour, sous toutes vos formes, nous sommes réduits à la soumission face à votre pouvoir. Nous ne sommes animés que par vos désirs, dans l'attente langoureuse de votre grâce et de notre ultime bonheur. »
1: Pourrait-on finir par penser que chacun vit et ressent l'amour à sa manière ? Vous êtes toujours sur Radio Duo 89.5 avec l'émission Écoutons la danse. On va maintenant vous parler du spectacle Neven. Quel était le spectacle que vous êtes toutes les trois allées voir ?
2: Oui, en fait, c'est un spectacle qui était en deux temps. Donc, on avait eu un premier spectacle qui s'appelait Échappée, suivi de Neven. Neven, un danseur unique sur scène, absolument exceptionnel, parce qu'en fait, à la fois danseur et acrobate. Moi, j'ai adoré ce qu'il a fait comme performance sur des musiques extrêmement diversifiées. Il a raconté son histoire de danseur, mais je ne sais pas comment vous l'avez ressenti, Louise et Elena.
3: Alors, donc c'est un spectacle qui avait lieu au théâtre Le Verso à Saint-Étienne, qui est un petit théâtre niché dans une petite ruelle escarpée de la ville. Donc déjà, l'arrivée est assez... familial, il y a une foule comme ça, on a l'impression que tout le monde se connaît. On entre et donc en effet, là on va parler du deuxième spectacle qui a eu lieu. Et donc c'est un tout jeune danseur, je pense que ça doit faire partie de ses premières créations. Et moi j'avais l'impression de voir un peu comme un parcours initiatique où il nous racontait un petit peu oui, tout son parcours d'études en danse. Et je te rejoins, Françoise, quand tu parles de la création sonore de ce solo, parce que j'ai l'impression vraiment qu'il nous est voyagé au travers de ses cours, des studios qu'il a traversés. Il cite aussi beaucoup de professeurs, ses figures d'admiration, etc. Et on a l'impression qu'il nous raconte quand même un parcours qui n'a pas été toujours très facile. Et son corps est très fort, très ancré. Et il a une présence vraiment, vraiment singulière. Et il nous prend aux tripes pendant tout son solo.
0: Oui, c'est vrai qu'il nous prend aux tripes, ce danseur. Il a un regard particulièrement prenant, une présence sur scène très touchante. Et moi, j'ai cru voir quelqu'un qui aimait danser, qui aimait ce qu'il faisait, mais qui n'arrivait pas à le faire comme les autres aimaient le faire. Et qui trouvait pas autour de lui l'énergie pour... et la confiance.

0: en lui pour réussir à le faire, pour réussir à le faire tout seul, aimer ce qu'il fait, mais sans avoir besoin des autres et de le faire comme les autres. Et au fur et à mesure du spectacle, on a l'impression qu'il trouve le courage de faire les choses comme il l'entend. Il aime toujours la danse, du début à la fin de son aventure dans la danse. Mais au début, il cherche à danser comme les autres le font, pour rentrer dans le même casque que les autres. Et puis finalement, il finit par trouver la confiance en lui pour le faire à sa manière, comme il le veut. Et c'est encore plus beau. Et c'est un parcours de danseur, enfin, si j'ai bien compris le spectacle, qui est vraiment inspirant à raconter ici.
1: Après vos échanges, je me pose une question. Est-ce que, peut-être vous n'en avez pas ressenti, mais est-ce que vous avez ressenti comme un lien entre vous et le spectacle, et le danseur peut-être ?
2: Alors oui, moi je fais de la danse et je me suis posé la question par sa tenue. En fait, il était habillé, donc je crois, si je me souviens bien, t-shirt, short noir assez simple. Et il avait aussi des genouillères et avec sa danse, je me suis posé la question de un peu de l'armure du jeune danseur quand il va en cours et quand il étudie. Et qu'est-ce qu'il met en place pour résister à la pression de certains profs ou à la demande parfois excessive pendant un cursus de jeune danseur. Il y a beaucoup, beaucoup de choses à faire, beaucoup de choses à apprendre. On doit s'entraîner sur beaucoup de points. Et voilà, moi, j'ai connecté un petit peu à ça grâce à sa tenue et à sa posture. Et en fait, je pensais même à un moment qu'il était un peu en colère face à son parcours. Et apparemment, pas du tout, de ce qu'il a dit au bord de scène. Mais en tout cas, j'ai saisi une tension entre ce qu'il avait traversé et ce qu'il nous proposait à ce moment-là.
3: Oui, je suis plutôt d'accord avec toi, Elena. Moi, au début, j'avais un petit peu mal pour lui quand je voyais les genouillères. Et puis finalement, je dirais, c'était pour sauter toujours plus haut et plus loin. Et j'étais assez admirative, en tout cas, de cette performance. Et je pense que j'ai rarement vu un danseur sauter aussi loin.
0: Au début, on a vu la naïveté et puis la fragilité pour qu'à la fin, on voit vraiment l'assurance. Et la passion dans ce qu'il faisait, c'était très très beau.
1: J'ai une dernière question. Comment vous en êtes ressortie de ce spectacle ? Parce que chacune vous évoquait de nombreuses émotions que ça vous a provoquées. Et qu'est-ce que vous en avez gardé ?
0: De l'inspiration. Parce que oui, c'est très inspirant comme parcours. Et on peut tous pratiquer le même art, mais on ne le pratiquera jamais de la même manière. Et quand on commence à pratiquer cet art, on se sent un peu obligé de le faire comme on a l'habitude de le voir. Et puis, on devient vraiment un artiste que quand on le fait à notre manière. Et donc, ouais, c'est comme ça que j'ai vu ce spectacle.
3: Je suis ressortie avec un sentiment de liberté et de poésie. C'était un moment suspendu.
1: Merci beaucoup.

0: Maintenant, on est toujours sur Radio Dio, sur la 89.5 et sur l'émission Écoutons la danse. Vous allez maintenant écouter une chroniqueuse qui va nous parler de Pain Pieuvre.
1: Alors, on est dans un tout autre univers. Pain Pieuvre, c'est la compagnie Inno et son chorégraphe Mathieu Bord. C'est un spectacle qui vous surprend, vous prend, vous suspend pendant 55 minutes. Et c'était à Montbrison le 12 mars. Cinq danseurs sur scène qui viennent du jazz, de la danse contemporaine, du hip-hop, qui maîtrisent le break, la house et la bourrée. Ils racontent le travail de la terre et son inlassable routine. Le premier tableau installe le spectateur dans une forme de torpeur. Des hommes avancent un pas rapide, puis de plus en plus lentement avec des sacs de blé. Ils marchent, se regardent, s'ennuient, répètent les gestes, s'arrêtent. Puis, 15 minutes plus tard, un tableau de danse sur une musique rythmée qui évoque les bals folkloriques avec un petit air de musique traditionnelle klezmer. La musique entraîne les cinq danseurs dans la joie et le partage. C'est la fête de fin de labeur, fin de labour, fin des moissons. Suivent ensuite des tableaux où les danseurs dansent à deux, trois, cinq. Ils livrent des mouvements de pioche, de grelinette, de faux. Ils désherbent, fauchent, récoltent, tombent et se relèvent toujours encore. Enfin, le tableau de fin dans lequel machine et homme s'entremêlent et se confondent. L'agriculture se mécanise, l'homme augmente la cadence de travail, les mouvements et la musique sont saccadés, les hommes enchaînés dans le travail jusqu'à ce que tout s'arrête et la lumière s'éteint. C'est un spectacle qui est une véritable ode à la terre et aux paysans d'hier et qui questionne sur la place de l'homme-machine d'aujourd'hui. La chorégraphie est magnifiée par la musique qui illustre les tableaux. Et je vous encourage vraiment à y aller si ce spectacle passe dans une salle de Saint-Étienne. Allez-y.

0: Nous sommes toujours dans l'émission Écoutez la musique sur Radio Dio 895. On vient d'écouter Le vent nous portera de Sophie Hunger. Et nous sommes maintenant avec Julie Elia, chroniqueuse, et Mathieu, chorégraphe, pour parler corps. Pour parler de corps avec le spectacle hashtag corps. Donc, on commence par Mathieu. Tu nous as dit tout à l'heure en introduction que toutes les manières de regarder la danse sont les bienvenues dans ce festival. Alors, justement, comment est-ce que toi, tu as regardé les spectateurs qui ont regardé ton spectacle?
1: Ah bah, ça tombe bien parce que dans le spectacle hashtag corps, on allume souvent la lumière et donc des spectateurs. Et donc, on voit pour de vrai les spectateurs. Du coup, dans le spectacle corps, il y a des moments où l'idée, c'était que le corps des spectateurs soit aussi le sujet, puisqu'en fait, le spectacle corps, c'est la question du corps, avant même la danse. Et donc, du coup, régulièrement, on pose un peu la question aux spectateurs de venir vivre une expérience souvent sensible. À un moment, par exemple, on leur demande de respirer avec nous. Et ce moment est très beau, parce qu'ils ferment les yeux, et ils lèvent les bras, ils baissent les bras, ils lèvent les bras, ils baissent les bras. Tout le monde respire. Nous aussi, on a les yeux fermés, et à un moment, on dit, on ouvre les yeux, on ouvre tous les yeux, et tout le monde continue à le faire. Ben voilà, ben c'est, ça devient un spectacle de notre endroit. Et puis il y a d'autres moments aussi dans le spectacle, au tout début, où en fait, je parlais tout à l'heure d'un before avant, en fait les gens sont sur le plateau avec nous, et nous, on les voit, eux ils ne nous voient pas, parce que l'expérience, ça se fait les yeux fermés, et on va les déplacer, leur faire sentir des odeurs, toucher une table en bois, faire du son. Et ce qui est très beau, c'est qu'il y a une grande transformation entre comment ils arrivent, un peu stressés autour d'une table, parce qu'on commence par faire un peu un podcast radio comme là maintenant on est, où on pose des questions sur le corps, et puis après, ils rentrent dans leur corps. Et à la fin, ben souvent, les gens n'ont pas trop envie de nous parler, et à la fin, ils repartent avant de rentrer dans le spectacle tranquille. Donc oui, en fait, moi, en tant que danseur et chorégraphe, je regarde aussi le corps des spectateurs dans ce spectacle.
0: Mais, alors, je n'ai pas eu la chance de le voir pendant le festival, mais là, tu me donnes très envie d'y aller. J'espère qu'on aura l'occasion de le faire bientôt. Et donc, dans ton intention d'écriture, au départ, je me demande comment tu as justement écrit tout ça. Je veux dire, comment on arrive à se dire, bon, bah, on va entraîner tout le monde avec nous.
1: Eh bien, il faut donc que je raconte un peu la genèse de ce projet. Il y a 4 ans, je me suis lancé avec mon équipe dans une enquête sur le corps. L'idée, c'était d'aller questionner les gens sur leur rapport au corps, sur leur comment ils vivent leur corps, comment en 2000, il y a 4 ans, c'était 2022, mais voilà, comment en 2025, en fait, on se représente collectivement le corps. Et donc, il y a eu plein de manières d'aller enquêter. Pendant 3 ans, vraiment, je suis allé donner la parole aux gens, on a fait des repas partagés, on a fait des temps philosophie autour du corps, et du coup, dans plein de lieux, de l'école maternelle à l'EHPAD, ou alors dans des théâtres, ou alors dans des foyers ruraux, enfin, plein d'endroits. Et de cette enquête, une sorte d'enquête un peu, moi j'appelle ça une enquête artistique, mais qui pourrait ressembler à une enquête sociologique, l'idée c'était d'en faire un spectacle. Et du coup, ben, pour fabriquer le spectacle corps, l'idée c'était bien de re-questionner avec nos corps le corps des autres. Et dans ce spectacle, on n'entend pas la voix des gens, mais leurs paroles, que nous on réinterprète, qu'on réincorpore. Et du coup, ben, à chaque fois, aujourd'hui, on a plus de 7 heures d'interview. Et dans le spectacle, on en entend 25 minutes. C'est tiré au sort. Et du coup, ça fait un panorama du corps pour ce spectacle. Et chaque fois que vous reviendrez voir le spectacle, pour ceux et celles qui reviendraient, vous ne verrez pas le même spectacle et vous n'entendrez pas les mêmes rapports au corps. Et donc, dans l'écriture, l'idée d'avoir un avant, c'était aussi pour inclure le corps des... d'inclure le corps des spectateurs à l'intérieur du spectacle. Donc d'ailleurs, ils nous parlent du corps et on les réinterprète tout de suite après. Et après le spectacle, on propose aux gens, s'ils n'ont pas reconnu leur corps ou pas reconnu des choses importantes pour eux, de nous envoyer des podcasts qu'on peut interpréter dans le prochain spectacle. Voilà.
0: Et donc l'accueil est différent à chaque fois. Et à l'Orme, pendant le festival?
1: Pendant le festival, on a eu la chance de le jouer 3 fois. deux fois avec un public scolaire. Alors à l'Orme, ils ont la particularité, au théâtre de l'Orme, ils ont la particularité d'ouvrir les scolaires à du tout public. Il y avait aussi des personnes qui étaient dans des maisons de retraite, qui étaient là, puis des personnes qui s'étaient inscrites aussi. Et là, c'était un spectacle qu'on a joué pour la première fois devant un public adolescent, de la troisième à la terminale. Et évidemment, c'est pas du tout le même accueil que lorsqu'on a fait la soirée le 11 mars avec le tout public, avec les gens qui ont décidé de venir acheter leur place et de nous faire la joie d'être présents sur le spectacle. Et en fait, ce qui est assez intéressant, c'est que les gens repartent avec beaucoup de questions. C'est un peu l'idée. Et les gens continuent à parler du corps après, souvent. On a même des petits mails qui voilà. Et c'est un peu l'idée. En fait, on essaye de ne pas donner de réponse sur le corps, mais bien de se questionner. Voilà.
0: Eh bien, merci beaucoup, Mathieu. Moi, j'ai hâte d'entendre tout à l'heure Julie et Elia nous parler de leur ressenti du spectacle. Mais d'abord, on va écouter « Voulez-vous danser, grand-mère ?»
1: Merci, Françoise.

0: Est-ce que c'est moi qui finis ?
1: Vous êtes toujours sur Radio Dio pour l'émission Écoutez la danse et on se retrouve pour l'horoscope du passé de la danse. Alors, chers rois et reines du zodiaque, en ce mois de mars, vous êtes partout, en direct et en simultané, aurait dit la compagnie Propos. Le spectacle joue encore ce soir au théâtre de Roanne. Courez-y.
2: Taureau, fonceur dans l'âme, vous êtes toujours en mouvement. Spectacle en forme de voyage, de la jungle au fond marin, le vent dans les oreilles de la compagnie Virevolt était fait pour vous.
1: Gémeaux, tout va trop vite ? Embrassez le mouvement et l'instant. Vivarium de la compagnie La Vouivre, vous pointez le chemin avec son exploration de monde en perpétuelle mutation.
3: Cancer, tu aurais dû aller voir Noce de la compagnie Ballet 21 au théâtre L'Échappée à Sorbier. Tu aurais apprécié l'incarnation des danseuses et la musique entraînante.
1: Lion, tracas financier, animal travail de la compagnie Jeanne Simone, c'était gratuit. Pensez-y, aller au spectacle ne fait pas tout le temps des trous au porte-monnaie.
3: Vierge, il ne fallait pas manquer Gagner par la nuit de Sylvère Lamotte au Théâtre du Parc. Tu aurais aimé la virtuosité des portées.
2: Balance, quête d'équilibre et souci d'humeur, mantra de la piraterie avec quelques clés à vous proposer.
1: Scorpion, fatigue saisonnière, lâchez tout. Le temps d'un compte de la compagnie Voltaïque, vous auriez pu souffler et faire une pause bien méritée.
2: Sagittaire, crise existentielle, souci d'estime de soi. Devenir forêt de la compagnie Bison 4 avait un message pour vous. Non, il n'est pas toujours nécessaire de devoir s'améliorer.
3: Capricorne, tu aimes que tout roule ? Tu aurais dû voir Pacific Square et leur patin à roulettes de la compagnie Scribe à la maison de la culture de Firmini.
2: Cher Verseau, déménager n'est pas toujours un drame. Avec Ça Déménage, la compagnie Racine Carrée, vous le prouvez par A plus B.
3: Poisson, que vous vous sentez bien ou non dans vos écailles, vous aurez dû ne pas rater hashtag corps de Mathieu Hérault à l'espace culturel La Buire à Lorme. Et on continue en musique avec Shakira.
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0: Nous sommes sur Radio Dio 895 dans l'émission Écoutez la musique, 6 chroniqueuses qui vous écoutez la danse, pardon. On vient d'écouter la musique. 6 chroniqueuses du festival Matière Vive qui sont là pour vous parler de leurs ressentis. Alors, on a écouté tout à l'heure notre chorégraphe nous parler de hashtag core. Là, c'est Elia et Julie qui ont vu ce spectacle, parce qu'en fait, pour chacune des chroniqueuses donc, a vu 2 spectacles pendant le festival. Donc, parlez-nous d'hashtag core.
1: Alors, je peux essayer de commencer. Il y a eu un before avant le spectacle. Et ce before, ça m'a touchée parce qu'on s'est retrouvés avec pas mal de personnes du public à ce moment-là. Et on a échangé un moment qui n'était pas forcément de la danse comme on l'imagine ou on l'attend, on s'attend. Voilà. Et donc on s'est retrouvés autour d'une table. Je crois qu'on a vécu la même chose avec Elia dans ce moment de before, parce qu'on n'était pas au même spectacle, à la même date.
2: Oui, moi, je n'étais pas dans le cadre du festival. J'étais en novembre à la salle d'André-Dieu-Boutéon pour la première du spectacle.
1: Et du coup, il y a eu ce moment de table où les danseurs et danseuses qui proposaient spectacle recueillaient des témoignages un peu autour d'une question de corps. Nous, c'était quels sont les moments de gênance qu'on a pu vivre. Et est-ce que toi, c'était aussi par rapport à la gêne?
2: Alors moi, je ne me rappelais plus du tout, parce que c'était il y a trop longtemps. Mais je me rappelle que, je ne sais plus si Mathieu il en a parlé, mais au début, c'était plus compliqué, je trouvais. On était un peu à se regarder dans le blanc des yeux, à se dire, mais qu'est-ce qu'on va pouvoir se dire? Et qu'en fait, à la fin du before, quand on avait tous même plutôt mis nos corps en mouvement, c'était bien plus ouvert, tout le monde... Il y avait un truc, on était prêts à regarder ce spectacle, alors qu'au début, on était encore avec nos petites vies à penser limite à nos listes de courses, quoi. Et là, qu'on était vraiment ancrés dans le spectacle, dans ce qu'il allait se passer. Je sais pas si t'as ressenti ça aussi.
1: Oui, et en fait, ça, j'ai trouvé ça super, parce que j'ai un peu un recul. Je suis pas toujours convaincue, en fait, moi, de l'échauffement, de manière générale. J'aime bien, sentir... J'ai besoin de sentir que c'est quelque chose, un exercice un peu sincère, que ce soit pas un exercice de style, où ça devient un peu systématique, j'ai l'impression, parfois, de proposer un moment d'échauffement, et sentir dans quelle mesure, ça me fait quelque chose, vraiment, ça me dispose, ou ça ouvre une attention, et comment ça se relie au spectacle lui-même. Et moi, ce qui m'a touchée, c'est que du coup, voilà, il y a eu un moment de recueil des témoignages de vie, c'est vraiment ancré dans la vie, et des moments de ensemble, je dirais oui, de danse, mais ça déplace même l'attente qu'on a par rapport à la danse et qui se retrouve ensuite dans le spectacle. C'est ça qui est magnifique, je trouve. Le témoignage, en fait, à vif, le recueil de certains témoignages qu'on a pu entendre d'autres participants, participantes, se retrouve ensuite dans le spectacle. Donc, il y a comme une matière qui est organique.
0: Et expliquez-nous, en fait, quand vous parlez de témoignages, c'est les témoignages du before.
1: Ouais.
0: Vous voyez dans le spectacle après.
1: Certains, ouais, se retrouvent. Donc il y en a qui sont déjà sélectionnés, quoi. Enfin, et qui ont rien à voir avec la question. Enfin moi, il me semble, ce que j'ai compris, c'est qu'il y avait des questions qui étaient liées là, moi, pour ce que j'ai vécu à la gêne. Mais je crois qu'il y avait des témoignages vraiment très larges autour du corps et comment on vit,
2: ouais,
1: chacun.
2: Comment on vit chacun son. Il en a plein. Donc il disait qu'il avait. Je crois 7 heures d'enregistrement, mais qu'en fait, il n'y en a que par une vingtaine de minutes qui est pioché, tiré au sort, donc ça veut dire que chaque spectacle sera différent. C'est comme Mathieu disait. Oui. Voilà, donc c'est ça qui est hyper intéressant.
0: Et est-ce que vous avez envie de le recommander, ce spectacle, et pour quelle raison? Pour cette raison, justement, parce qu'il est différent à chaque fois?
1: Oui, carrément. Moi, je recommanderais... Elle est vraiment les yeux fermés, mais aussi parce que je crois pour ma part, ça m'a déplacé un peu sur c'est quoi mes attentes par rapport à la danse, qu'est-ce que je vais voir quand et à quoi je m'attends quand je vais voir un spectacle de danse. Et là, en fait, je sais pas, ça m'a ramené à, au corps un peu. On re-questionne le corps qui n'est plus un comment dire, c'est plus vu comme quelque chose de performant. Il y a, on parle de, ça parle, je trouve, de vulnérabilité, enfin de corps, de diversité, de corps de chacun, chacune. Enfin, c'est ouais.
0: Merci, Elia.
2: Ouais, moi je suis totalement d'accord. Et moi je trouve que ça m'a aussi parfois ouvert les yeux sur des choses. Franchement, pendant le spectacle, j'avais pas vraiment une réflexion. Des fois, j'ai une réflexion pendant le spectacle. Mais là, j'étais vraiment dedans. Et c'est plutôt le soir, les jours qui sont venus, où en fait, y a des choses qui me sont rappelées, des témoignages, ou même là, en y repensant, qui m'ont fait un peu changer ma perception. Du corps. Et en fait, ouais, j'ai trouvé ça hyper intéressant, même tous les mouvements qui étaient autour, comme la partie, enfin, comme le public était avec, avec les danseurs. Et aussi de la musique. À un moment, il y a c'est une planche de bois qui est avec un musicien, et en fait, il va faire la musique, mais sur scène. Et c'est juste impressionnant, en fait, de faire ça, c'est fou. Et franchement, j'aurais trop voulu y retourner, même si je l'ai déjà vu et que je m'en rappelle. Je pense que ça doit être hyper intéressant, parce que je pense que c'est une expérience unique à chaque fois qu'on peut reproduire.
0: C'est un chouette témoignage, en tout cas. Et puis, on va peut-être passer à la suite.

0: Combien les mots s'incorporent encore les mêmes pour écrire, s'écrire, se réécrire, se donner à écrire, à s'écrire encore, par eux, s'essayer, s'éprouver, soi, l'autre, l'autre en soi, dans ces mêmes espaces, un corps, et ce qui se vit dans la chair du mot, au travers, par, grâce, sa manière d'incarnation, sa façon de chair, une forme se détache du fond. Chercher la forme juste dans la combinaison peut-il une fois pour toutes me rapprocher, rendre juste la traduction d'un éphémère, mu de l'instant, fenêtre renvoie à et depuis, ouvre vers et relie des imaginaires si propres à l'ici, si impossiblement similables par un même, passion devant l'éternité et dans l'étreinte, le mouvement échappe aux mots. Infléchit parfois les autrement en territoire. Que reste-t-il hors d'eux, sans tentative d'épuisement de la forme révèle ce qui hors d'eux communique déjà par-delà, échappe alors par ce qu'ils portent déjà par-delà, presque indifféremment, en eux-mêmes, en soi, leur propre mouvement, leur propre développement dans un ailleurs plus vaste, une mémoire. Ainsi, dans les purs et la transparence, les formes, les corps, les mots conduisent, transmettent, traversent, traduisent ce qui. Motif, régularité, intégration lente, modulation, l'événement se peut dans un mouvement, un rythme. Le motif fait advenir, permet le surgissement, fait remonter pendant que se dépose. Dans l'ordre et la structure, dans la détente, les possibilités se meuvent depuis un motif devenu fond. Rendre présent.
1: Merci Julie pour ce joli moment de poésie. Vous êtes toujours sur 85 de Radio Dio pour l'émission spéciale Écoutez la danse. On se rapproche malheureusement de la fin. Mais avant, je voulais faire un dernier petit débat. Je me suis questionnée sur le rapport du beau dans le monde de la danse. Alors évidemment, c'est très subjectif. Et du coup, j'étais curieuse d'en parler avec mes camarades chroniqueuses. Qu'est-ce qui vous touche dans la danse? Qu'est-ce que vous trouvez beau? Qu'est-ce que vous allez chercher quand vous allez regarder un spectacle?
2: Alors, quand on me parle du beau dans un spectacle de danse, je pense directement au visuel, étant donné que c'est des corps qui bougent, c'est des lumières, c'est des étoffes, c'est plein de choses. Et plein de choses qui peuvent s'ajouter aussi, des objets. Donc il y a ce visuel principal, mais je pense qu'on peut aussi trouver de la beauté dans le message, dans les paroles qui peuvent être glissées aussi des fois, dans les expressions faciales, les regards. Oui, je pense que la beauté est un peu partout parce que la danse, l'art dans un spectacle de danse n'est pas seulement dans la danse, mais aussi dans plein de choses qui orbitent autour, auxquelles on ne pense pas forcément et on découvre toutes ces choses en regardant le spectacle.
0: Peut-être moi, ce qui me vient par rapport à la beauté, qui pour moi est pas si simple, c'est quelque chose qui m'émeut, mais m'émeut dans le sens, j'aime bien le truc dans le mot émouvoir, du mouvement à l'intérieur, mais d'un sentiment et peut-être moins, parfois moins d'une émotion. Enfin voilà, c'est un truc.
1: Donc pour toi, le fond pourrait l'emporter sur la forme? Le fond dans le sens ce que ça nous fait ressentir par rapport à ce qu'on voit, est-ce que c'est ça que tu voulais dire?
0: Je sais pas si j'arriverai à est-ce que c'est souhaitable de détacher le fond de la forme, je sais pas. Ouais,
2: le fond et la forme vont ensemble, mais on peut être sensible à l'un ou l'autre aussi. Par exemple, il m'est arrivé d'aller assister à un spectacle de danse et de ne pas aimer la forme, et puis d'y réfléchir, et puis finalement beaucoup aimer le fond et l'intention que je pense trouver dans le spectacle.
0: Mais est-ce que à ce moment-là, justement, tu trouves pas ça beau, du coup, enfin, si le fond te plaît et que a priori la forme, du coup, ça vient d'où cette a priori la forme, c'est-à-dire ça vient d'où que d'abord, a priori, la forme, tu la trouvais pas forcément belle? Est-ce que c'est une attente, c'est est-ce que c'est lié à ce que tu as l'habitude de voir?
2: On a le réflexe, on va dans un spectacle pour voir un spectacle de danse, on s'assoit et on regarde, c'est la première chose qu'on fait. Et après vient la pensée ou bien au milieu du spectacle, mais en premier on voit, donc je pense que c'est la forme qui nous importe en premier parce que c'est et c'est pour ça que on peut ne pas aimer la forme, mais c'est seulement après, je pense, qu'on peut se rendre compte du fond, après avoir vu la forme. Parce que s'il n'y a pas de forme, il n'y a pas de fond. Et oui, si on n'est pas sensible à la forme, on sera sensible au fond. Mais on peut être aussi sensible aux deux. Mais donc, voilà.
1: Donc, les opinions divergent et c'est totalement normal. Donc, vous avez parlé de sensibilité et justement sur ce sujet-là, on voit bien que les opinions peuvent être différentes. Vous, qu'est-ce que ça vous fait quand vous trouvez beau quelque chose et que quelqu'un, et ça n'a pas plu à une autre personne? Comment vous vous sentez du coup par rapport aux sensibilités?
2: Je trouve que c'est beau, justement, que des personnes trouvent quelque chose beau et d'autres personnes non, parce que c'est ce qui résume la beauté, parce que la beauté est dans les yeux de celui qui regarde. Je ne saurais pas dire de qui ça vient, mais c'est vrai et c'est pour ça que la beauté, c'est beau, parce que chacun à son avis sur la beauté et à des yeux différents pour voir la beauté dans des choses différentes.
0: Moi, de mon côté, j'aimerais vachement dire, sentir la même chose. j'aimerais me penser ou je sais pas être curieuse et prendre comme ça. Avec le cœur, le fait que l'autre personne aime quelque chose qui m'a échappé ou je sais pas, parfois ça ne fait pas ça. Parfois ça me déplace trop, ça m'irrite et le fait de pas comprendre, ça va, ça me déplace, ça me bouge. Et ensuite, peut-être il y a quelque chose où ça va me rendre curieuse. Mais le premier mouvement, peut-être, je pourrais dire. Ce déplacement-là, il va me perturber, me bouger, quoi.
2: Il y a un peu de la frustration quand on aime quelque chose et qu'on trouve ça vraiment beau et qu'on n'arrive pas à l'expliquer et que la personne en face de nous reste campée sur sa position. Non, désolée, mais j'ai pas trouvé ça beau.
3: Alors, je vais intégrer ce débat en parlant du fait que pour moi, le beau, c'est aussi une histoire de transmission. Et peut-être quand je trouve quelque chose beau, c'est qu'il y a une transmission du plateau à l'espace public, enfin au gradin, ou dans le gradin lui-même. Et que pour qu'il y ait débat à la suite, il faut que la transmission continue. Et si la personne avec laquelle j'ai envie de discuter de ce que je viens de vivre, de traverser, n'a pas envie de participer à la discussion, alors ça ne pourra pas advenir, la transmission sera coupée. Oui. Et ne continuera pas cet enjeu-là qui s'est créé pendant le spectacle.
1: Raison de plus donc d'aller voir des spectacles de danse pour affiner votre perception et votre opinion. Alors donc on va se rapprocher de la fin, mais d'abord une petite intermission musicale. On a mis le Queen dans Dancing Queen puisque notre projet chorégraphique était majoritairement féminin. Et bien voilà, je vous laisse avec Abba.

0: Rebonjour, vous êtes toujours sur 89.5 Radio Dio et on se retrouve pour le dernier segment de notre émission Écoutez la danse.
1: Le festival Matière Vive, c'était entre autres Nos, Hashtag Corps, Ça Déménage, Pain Pieuvre, Conflitures.
0: Autant de spectacles ocre, orange, bleu turquoise,
1: jaune et vert qui nous ont mis en transe, en joie, en euphorie ou nous ont laissé pensifs.
0: Notre trajectoire nous a souvent donné envie de monter sur scène,
1: de nous prendre dans les bras,
0: de rire et de sourire,
1: et même de changer le monde.
0: Nous aurions pu ensuite nous rendre dans une cour sablonneuse, un jardin d'enfants, un bazar, un champ de blé, et pour certains, rejoindre le ciel.
1: Notre appétit nous dictait, en sortant des salles de spectacle, de manger des salades de fruits, de la glace à la pistache, de boire un bon pichet de vin et savourer quelques cuillères de taboulé.
0: En bref, le festival Matière Vive fut tantôt un voyage nuageux lors d'un matin frais ou un beau soleil couchant aux rayons venteux.
1: Voilà, merci beaucoup. C'était Elena,
2: Julie,
3: Elia,
4: Louise,
5: Françoise,
0: pour le projet donc de chroniqueuse du festival.
1: Avec la compagnie Héros, dans le cadre du festival Matière Vive. Merci beaucoup pour votre écoute. Et maintenant,
0: tournez votre tête vers la droite, vers la gauche, montez les épaules. On relâche en expirant, on tire la langue et étirez vos oreilles.
1: Vous êtes fin prêt à reprendre le cours de votre journée après notre émission Écoutez la danse sur Radio Dio.

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1: H-E-E-K-A-E-K a été écouté avec son a cappella folk. Ça a été suivi par Asake, puis Sampha à l'instant sur Dio 895.
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1: Il y a comme un peu de nervosité dans ce hip-hop, dis donc. Eh bien, on a écouté Lil Uzi Vert, ça a été suivi par Victor and Haters. Et à l'instant, c'était Slow Tie qui gueulait son rap sur le 8-9-5 de Dio. Tout de suite, je vous propose, eh bien, si vous n'en étiez pas convaincu, de capter que la création en Occitanie, en 2020, c'est pas que des polyphonies.

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Langue rebelle d'Occitanie, on a écouté Rodin, ça a été suivi par CXK et à l'instant Temperi de la Crao sur Radio Dio 89.5.

On a écouté la folk italienne de Giuliano Gabriele et ça a été suivi par le groupe de Tours en béton, j'ai nommé Opaque.

Les oreilles les plus aguerries auront reconnu l'incroyable DSAT que l'on nomme Patti Smith et son non moins incroyable reprise de Smell Like Teen Spirit. Elle a cédé la place à Stella Burns et Ossies sur radioaudio.org.

0: un décrescendo diophonique avec Hot Garbage, Magon et Back and Forth tout de suite sur le 8-9-5.
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Vous vous enduisez de miel de montagne sur Radio Dio 89.5 et vous êtes tous et toutes des gens tout nus. Puisque vous vous apprêtez à compter sur les doigts de Régis Turner, nous parlerons des garçons d'école de commerce avec Vestal.

avant de rouler dans les fleurs avec Other Color, qui chantait « C'est un beau jour pour mourir », « Je ne veux pas mourir », ni Trotsky Nautique. Et Mendelssohn sonne.

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Et bonjour, bonjour, bienvenue sur le 895 de Dio et le 90.9 de Radio Ondaine, les deux radios associées pour réaliser ce programme commun, collectif, mutualisé, radio citoyenne, parole de citoyen. C'est décidément une semaine un peu marquée en la matière. Après avoir parlé du quartier Tarentaise-Beaubrun en début de semaine, après avoir également été présent sur le quartier de Solor ce mercredi après-midi sous les tilleuls, Square Tuan, eh bien on explore finalement un nouveau quartier en cette fin de semaine, en ce vendredi 3 juillet. Nous sommes en direct de la fête du quartier de la Cotonne-Montferré. Voilà, alors là l'espace public est véritablement occupé, investi. Beaucoup de stands, beaucoup de monde, bon nombre d'associations, bref, plein de vie, plein d'interviews qui vont vous attendre d'ici un instant. Ça va être d'ici 5-10 minutes, durant à peu près une heure à passer ensemble, avec Nicolas de Radio Ondaine, bien sûr, qui va nous rejoindre et assurer aussi et mener ces interviews auprès des habitants, habitantes, des jeunes, des moins jeunes, des associations du quartier. Tout cela jusqu'à 17h30, Radio Citoyenne, parole de citoyen en direct de la Cotonne-Montferré sur le 895 de Dio et le 90.9.

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0: Bonsoir à tous, bienvenue dans Parole de Citoyen, Radio Citoyenne. Vous êtes en direct sur Radio Ondaine et sur Radio Dio et dans ce programme proposé depuis 10 ans sur nos ondes dans le cadre de la politique de la ville. Alors, programme financé par l'État, Saint-Etienne, Métropole et les villes partenaires. Parole de Citoyen, Radio Citoyenne délocalise les studios de nos deux radios dans les quartiers de la métropole inscrits en géographie prioritaire. Et en cette fin d'après-midi, nous sommes au cœur de la Cotonne à Saint-Etienne pour ouvrir la fête de quartier qui annonce l'été, qui annonce un été chaud. Il fait chaud, hein, et puis malgré cette chaleur là, il y a de nombreuses personnes, de nombreux enfants, des parents, des familles ici. Alors c'est une émission plus légère aujourd'hui que celle qu'on a l'habitude de faire dans Parole de Citoyen, Radio Citoyenne, parce que c'est bientôt les vacances et qu'on s'était dit qu'on allait discuter voilà, un peu moins technique que d'habitude.
1: Mais c'est les vacances. Hein.
0: Bonjour Lionel.
1: Bonjour Nicolas, bonjour tout le monde. Bonjour les auditeurs, auditrices, bonjour la Cotonne, Montferré.
2: Bonjour.
1: Voilà. Et ouais, c'est les vacances scolaires depuis aujourd'hui même, depuis vendredi.
0: Donc c'est pour ça.
1: C'est parti.
0: On s'adapte. Alors une émission plus légère, mais riche en discussions, pour partager ensemble la vie sur cette colline avec ceux qui y habitent, les structures également qui sont installés sur place. Alors pour débuter, pour ouvrir cette émission, on accueille Nadia Benmansour, qui est directrice du centre social Le Colibri, et Adèle Walid, nouveau médiateur socio-culturel, donc rattaché au centre social. Bonjour à tous les deux, merci de nous accueillir, parce que vous nous accueillez aussi ici.
3: Bah, merci à vous, bonjour.
0: Ouais.
3: Merci à vous de nous avoir permis de vous joindre à cet événement.
0: Voilà, et un événement, c'est la deuxième fois qu'on vient en 2 ans.
3: Tout à fait, oui.
0: On va prendre nos habitudes. C'est une fête de quartier, qu'est-ce que ça signifie, une fête de quartier, comme ça, une fête de l'été, un festicotone?
3: Alors, festicotone, ça signifie déjà une conclusion de l'année scolaire, une conclusion pour le centre social également, mais pour l'ensemble de ses partenaires aussi. Dans l'action qu'il a menée sur le quartier de la Cotonne pendant toute l'année scolaire. Et puis un renouveau des perspectives pour l'année prochaine, pour une rentrée après 2 mois de vacances.
0: Alors c'est sous forme de bilan, on relâche aussi un peu la pression, on se réunit. On se réunit souvent ici à la Cotonne en rapport au centre social?
3: Alors on se réunit très très souvent sur le quartier de la Cotonne et notamment au centre social. Sur des événements festifs, mais pas que, sur des événements également où l'on réfléchit, où l'on fait vivre l'intelligence collective, où on partage, on s'exprime, on fait vivre la démocratie tout simplement. Et nous, le centre social, on essaye avec l'ensemble des partenaires du quartier de la Cotonne d'apporter notre petite contribution.
0: Une contribution, et aujourd'hui on s'aperçoit que beaucoup de structures apportent leur contribution. Cet événement-là aujourd'hui, cette fête de l'été, c'est une fête qui se veut ludique. Il y a des jeux, il y a des stands. Comment ça s'organise d'ailleurs? À quoi on réfléchit? Est-ce qu'on invite tout le monde? Est-ce qu'on essaye on fait des choix, on regarde les disponibilités de chacun, ou c'est une date qui va s'inscrire dès le début de l'année, dès la rentrée, pour être présent ici?
3: Alors comme je vous le disais tout à l'heure, on parle d'intelligence collective, et bien sûr, pour organiser un événement tel que la fête de quartier sur un quartier qui représente 3000 habitants, le centre social ne peut pas le faire seul, bien entendu, et ne doit pas le faire seul. Il le fait en partenariat et en préparation avec l'ensemble des partenaires, notamment la NEF, le club de foot, Sport dans la ville, un certain nombre d'autres associations que j'ai peut-être oubliées.
0: Alors on a VRAC derrière, on a les petits débrouillards ici.
3: Qui interviennent exactement, mais dans la préparation, effectivement, il nous faut bien un an. Donc ça se fait en plusieurs étapes. La première étape, c'est une concertation. C'est déjà un bilan du coup de l'année précédente pour retenir ce qui a bien marché et ce qui n'a pas bien marché ou ce qu'on doit améliorer. Et puis ensuite, c'est réfléchir ensemble à quelle dynamique on souhaite donner à cette fête de quartier. Et puis dans un deuxième temps, c'est associer tous les habitants du quartier qui souhaitent intégrer la commission et faire des propositions. Donc voilà, donc c'est une participation large. Voilà. La préparation de la fête de quartier.
0: Quelque chose de collectif.
3: Complètement.
0: Qui intéresse tout le monde, en fait, finalement.
3: Complètement.
0: si on parlera des habitants tout à l'heure en leur donnant la parole, parce que c'était ce qu'on voulait faire aussi aujourd'hui dans cette émission, l'adhésion au projet, le fait de se retrouver à de nombreuses associations, qu'est-ce qu'on y fait ? Quel travail ? Bon, des gens viennent au centre social, connaissent le centre social, mais est-ce qu'on continue encore et encore à aller chercher les habitants qui ne franchissent pas encore les portes des structures ici ?
3: Alors effectivement, moi depuis bientôt 3 ans, j'ai pris la direction du centre social et en toute objectivité, le centre social effectivement a connu des périodes difficiles et il y a eu comme une fracture entre les habitants et le centre social. Et là, tout l'enjeu pour le centre social, et c'est tout le travail que j'essaie de mener avec les équipes, parce que je le mène pas seul, je le mène grâce à des personnes, à des salariés engagés. Et tout l'enjeu, c'est effectivement que le centre social soit connu, reconnu, et que de chaque personne y trouve un intérêt à mettre le pied au centre social. Et après, d'avoir la possibilité aussi de choisir de venir ou de ne pas y venir. Mais en tout cas, oui, effectivement, il y a un gros enjeu de se faire connaître et reconnaître.
0: Alors c'est peut-être aussi le rôle d'Adèle Walid, nouveau médiateur socio-culturel au Centre Social Le Colibri. Bonjour.
2: Bonjour.
0: Quand on arrive sur un quartier tel que la Cotonne, est-ce que vous le connaissiez, vous, avant ?
2: Alors oui, j'ai plusieurs membres de ma famille qui habitent sur le quartier depuis pas mal d'années, donc je connaissais un petit peu le quartier, oui.
0: Alors c'est quoi ce rôle-là de médiateur socio-culturel ?
2: Alors c'est un rôle assez clé au niveau du Colibri, puisque moi mes fonctions c'est principalement de créer du lien, de renforcer ce lien entre et par les habitants. Donc mon rôle c'est d'essayer d'aller chercher des habitants que le centre voit peu ou voit pas, et d'essayer de renforcer ce lien justement d'appartenance au quartier de la Cotonne, de le renforcer autour de projets sociaux et culturels qui sont cohérents et qui répondent aux besoins des habitants avant tout.
0: Alors du coup on construit, hein, bien sûr il faut avoir une méthode, c'est laquelle pour l'instant ?
2: Je ne sais pas si on peut vraiment parler de méthode, mais peut-être plutôt d'expérience de vie. Il faut une certaine fibre sociale, peut-être une envie de dialogue avec les gens. Ça dépend de beaucoup de choses, ouais.
0: Alors, qu'est-ce qu'on va apporter cette envie dans ce dialogue-là ? On se promène, vous vous promenez avec des flyers ou avec un argumentaire
2: Entre autres, oui. On fait de l'allée vert, ce qu'on appelle de l'allée vert, c'est-à-dire qu'on va essayer de monter des projets justement sur l'espace public. On va essayer d'aller se rapprocher de partenaires qui aussi sont déjà en place avec une certaine partie de la population en place sur le quartier. Donc notre but, c'est d'aller chercher les habitants là où ils sont, avant tout, pour leur présenter les projets du centre social et essayer de monter de beaux projets ensemble.
0: Alors, monter des projets ensemble. Depuis ces 3 mois, on comprend que le poste est aussi peut-être aussi en construction, mais est-ce qu'il y a des choses qui sont significatives déjà ou est-ce que c'est le premier appel avant la rentrée prochaine ?
2: Non, il y a déjà quelques petites choses qui ont été mises en place. On a réussi en partenariat avec la NEF et le club de foot du quartier à monter un camp éducatif pour la semaine prochaine avec des jeunes de 14 à 17 ans, un petit séjour en camping éducatif à Saint-Pierre-de-Bœuf.
0: Alors, bah justement, en quoi ça consiste un séjour tel que celui-ci ?
2: Le but, c'est pendant 3 jours d'accompagner une dizaine de jeunes, de leur faire découvrir des endroits qui sont pas si loin que Saint-Té que ça, finalement, de retrouver un certain accès à la nature, profiter également d'un petit point d'eau de fraîcheur, surtout en cette période de canicule, et puis surtout de les éveiller à des thématiques environnementales intéressantes, à les rapprocher un petit peu d'activités sportives et culturelles en dehors du quartier aussi, puisque on le rappelle, c'est quand même l'été. Il faut avoir les vacances.
0: Alors sur quoi on s'appuie par exemple quand on va chercher des thématiques au niveau de l'écologie, de la nature ? Est-ce qu'on s'appuie sur notamment France Nature Environnement qu'on aura tout à l'heure, hein, qui est installé aussi dans ce quartier ?
2: Eh ben alors ça tombe bien, puisque étant donné que je suis en poste depuis pas très longtemps, j'avais pas encore eu l'occasion de les rencontrer, donc la fête de quartier, c'est tout à fait le bon endroit pour le faire.
0: Voilà, donc on provoque un peu des rencontres. Nadia, pour poursuivre, effectivement on parlait un peu des différentes périodes qui ont pu marquer le centre social. On reconstruit, on recrute, on essaye d'avancer. Aujourd'hui, le projet associatif, le projet social du Colibri, quelles sont les lignes directrices ?
3: Alors, nous avons eu le renouvellement de la caisse d'allocation familiale il y a tout juste, fin 2023, donc pour 4 ans.
0: Ouais.
3: Et du coup, il y a 4 axes, il y a des axes prioritaires. L'accueil inconditionnel des habitants du quartier de la Cotonne. Les jeunes, donc l'accompagnement de la jeunesse du quartier. Ça c'est des axes prioritaires, voilà, du projet social que nous essayons du coup de faire vivre au quotidien à travers des actions sur du coup plusieurs secteurs, accompagner du coup les familles les plus vulnérables, ça aussi c'est un axe qui est important, et puis un axe qui est autour de la parentalité et de la famille. Qui se traduit à travers du coup des actions en partenariat avec l'école, avec le DRE, avec l'école Rosa Parks et avec la médiathèque et avec un certain nombre d'autres partenaires.
0: Alors plusieurs lieux hein, pour le centre social. Comment est redistribué finalement chacune de ces lieux en dur ? Quelles sont les spécificités de chacun de ces lieux ?
3: Alors, il y a deux lieux, effectivement. Donc, la Cotonne, en fait, est traversée par un grand boulevard qui sépare, en fait, la Cotonne en deux sous-quartiers. Je ne devrais pas le dire, mais ça a toujours existé. Hein. Donc, il y a le côté Montferré et le côté Cotonne. Et du coup, le centre social a un bâtiment qui se trouve sur Bobby-Sand, donc côté Cotonne, et un bâtiment qui a été rénové il y a tout juste 3 ans, quelques mois, sur côté Montferré. Et comment ça se traduit du coup dans l'existence, dans ce qui se vit dans ces deux bâtiments. Côté Bobby-Sand, nous avons un gros pôle insertion avec 2 travailleurs sociaux, un relais emploi qui accompagne à l'insertion à l'emploi. Un secteur du coup adulte et l'espace public numérique. Côté Montferré, nous avons le pôle Petite Enfance, Enfance, Jeunesse, dans lequel on y trouve la crèche, le centre de loisirs, Enfance, et le secteur jeune.
0: Alors effectivement, secteur jeune, l'espace famille, c'est permettre aux personnes qui habitent ici d'évoluer, d'avoir ce service-là à proximité. Alors ça va être l'objet un peu de la suite de notre discussion, parce qu'on souhaitait donner la parole aux personnes qui habitent ce quartier-là, qui le vivent au quotidien. Vous le vivez, hein, Nadia, aussi, par le fait de votre activité professionnelle. Mais c'est important de savoir comment on vit à la Cotonne, et c'est ce que qu'on voulait faire aujourd'hui dans le cadre de cette émission. Alors, je vous remercie Adèle, merci Nadia
3: d'être venue. Merci à vous.
0: Après Lionel, on va faire passer les autres micros, tu vois, on est dans le direct. Raja, prenez un micro, voilà. Et puis on va parler avec Yvette et Raja. Bonjour à toutes les deux, bienvenue.
4: Bonjour. Bonjour.
0: Alors, bienvenue. Il y a même Aziz aussi à côté de vous. Aziz, je vais te faire passer un micro. On a plusieurs générations ici qui sont représentées. Alors, comment tu t'appelles toi aussi ?
5: Je m'appelle Mohamed.
0: Eh bien, salut Mohamed. Alors, on va discuter ensemble. Première question, comment on vit à la Cotonne ? Est-ce qu'on y vit bien ?
5: Ouais, probablement, on vit bien.
0: Bah alors, bien près du micro, s'il te plaît.
5: C'est bien, on vit bien ici.
0: Ok.
5: Un beau quartier.
0: Ouais. Alors, effectivement, il y a plein d'espaces verts. On est sur une colline, on a une belle vue. Et toi, tu es né ici ?
5: Non, je suis pas né ici.
0: Ça fait combien de temps que tu habites là ?
5: Ça va faire 5 ans.
0: 5 ans. Ouais. Et bah, tu sais qu'à côté de toi, on a Yvette. Yvette, elle habite le quartier depuis 1978.
6: C'est ouais. Ça.
0: Alors, c'est ça. Et vous avez vu l'évolution de ce quartier-là ?
6: Ah oui, absolument. Avec des périodes d'interruption, mais qui nous ont permis de mesurer aussi l'évolution du quartier et de tout ce qu'on pouvait y faire.
0: Alors, avec vos mots, comment vous décrivez la Cotonne à vos amis, à votre famille ? Quels sont les mots qui vous viennent pour ce quartier ?
6: C'est un quartier qui est très vivant. C'est un quartier qui accueille toutes les populations avec un très très beau mélange et un bel échange. Et toutes les générations également, puisque toutes sont représentées, toutes ont des activités qui sont possibles selon leur âge de la naissance, j'allais dire, jusqu'à tard dans la vie.
0: Okay.
6: Voilà.
0: Raja, alors prenez le micro. Vous, ça fait combien de temps que vous habitez ici ?
4: Ça fait 10 ans.
0: 10 ans que vous êtes là, en famille ?
4: Oui, c'est ça.
0: Voilà. Alors... L'évolution de ce quartier depuis que vous y habitez, quelle est-elle ? Qu'est-ce que vous avez vécu finalement dans ce quartier de la Cotonne en termes de construction, réaménagement, etc. ?
6: Alors on a vu effectivement le quartier évoluer, se transformer avec de nouveaux appartements, nouvelles maisons également près de la piscine et puis des destructions qui ont suivi en fonction de la dépopulation, on va dire, enfin des gens qui sont allés s'installer sur d'autres quartiers ailleurs. Mais je veux dire, les structures ont suivi cette évolution. Puisque nous, quand nous sommes arrivés, nos enfants ont été scolarisés, par exemple, sur les écoles de quartier, sur le collège qui était présent également. Bon, après, compte tenu de la fréquentation moindre des enfants sur les quartiers, il y a eu une école qui a fermé, le collège qui est fermé et qui a été transformé en école d'infirmière là pour le moment, et des tours d'habitation qui ont été détruites. Mais globalement, je trouve que les habitants ont toujours été associés à ces changements et ont pu les suivre, certains avec bonheur, d'autres ont préféré peut-être aller voir ailleurs si l'herbe était plus verte. Et en tout cas, l'herbe est très verte ici et les fleurs sont bien présentes aussi.
0: Alors, si on traduit la réalité avec le soleil que nous vivons, bon, c'est un peu jaune quand même, c'est un peu grillé en ce moment, mais ça, c'est un peu de partout. Raja, vous avez vos enfants ici, ils vont à l'école dans le quartier ?
4: Montferré.
0: À Montferré, donc c'est tout à côté. C'est quoi vos habitudes de vie là ? Qu'est-ce que, voilà, vos journées, comment elles se passent ?
4: Mon journée, ça passe au travail, maison, sortir un petit peu au parc avec les enfants.
0: Voilà, c'est quoi le lieu de rendez-vous, en famille ici sur ce quartier ? Est-ce qu'il y a un endroit particulier où on se retrouve en famille, etc.
4: Pas du tout forcément, jusqu'au parc.
0: Voilà, après, le parc est quand même l'endroit un peu central. Aziz, toi, tu as 19 ans. Comment tu évolues ? Bah, pareil, même question. C'est quoi votre lieu de rendez-vous ? Qu'est-ce que vous faites lors des soirées, lors de vos week-ends ici à la Cotonne ? Est-ce que vous allez au centre social ? Expliquez-nous un peu.
7: Nous, rien. On se pose ici, là, au centre.
0: Ouais.
7: On est entre nous, on rigole, on commande à manger. Et puis, quand c'est l'heure de rentrer, on rentre, c'est tout.
0: Hein. Quand c'est l'heure d'entrer. Est-ce qu'il y a des choses qu'il faudrait améliorer du point de vue de vous, les jeunes ici ? Est-ce que vous avez quelque chose qui vous manque, là ?
7: Y a la piscine qui nous manque, déjà.
0: Ouais.
7: Parce que je sais que la piscine, elle est ouverte que pour l'école, je crois, un truc du genre. Elle n'est pas ouverte pour tout le monde.
0: Donc ça manque aussi.
7: Ouais, et du coup, nous, on s'est un peu débrouillé. Tout à l'heure, on avait mis une piscine là-bas. Mais malheureusement, ils nous l'ont pris. Hein.
0: Et ça arrive. Est-ce que vous fréquentez le club de foot ? Est-ce que vous fréquentez les clubs et associations d'ici ?
7: Non, moi, je ne pratique pas ça.
0: On pratique pas ça. Alors, il y a la NEF aussi qui est important dans le quartier. Ils sont à présent un peu partout ici. La NEF propose aussi des chantiers en libre adhésion pour les jeunes, pour pouvoir se constituer une petite bourse et avoir des projets. Yvette, on revient vers vous avec cette même question. Vous parlez... de ce quartier comme votre lieu de vie. avec ces améliorations qu'il y a eu pendant des années. Aujourd'hui, quand vous regardez en arrière, est-ce qu'il y a encore d'autres choses à faire à votre sens ?
6: Alors, effectivement, moi, je rejoindrai mon...
0: Aziz.
6: Voilà, pour dire que c'est vrai que la piscine, c'est un endroit où on pouvait se retrouver en famille avec les jeunes, les enfants, et qui était très, très fréquenté en semaine et puis également le dimanche où on se retrouvait. Là, maintenant, les horaires sont très restreints. Il y a une fréquentation simplement qui est ouverte pour les écoles, donc c'est bien, mais pas et les écoles de natation aussi.
0: Bien sûr.
6: Mais sinon, en dehors de ça, pas du tout. Donc, à une époque, il y avait des bébés nageurs qui venaient également. Il n'y a plus de bébés nageurs. Donc, c'est vrai que limiter les horaires, ça limite l'envie que les gens ont d'y aller. S'il y avait des propositions d'ouverture un petit peu plus large, ça serait bien. Et puis sinon, dans les structures qu'il y avait également, il y avait une école de musique avant. Il n'y a plus d'école de musique. Bon, c'est vrai qu'il y a beaucoup d'activités qui sont proposées au centre social de Colibri, avec vraiment pour tous les âges là aussi. Mais je pense que pour les enfants, il y aurait peut-être des choses à améliorer. Mais moi, j'ai pas d'enfants.
0: Alors, je vois Raja vous hocher la tête. Alors, bien près du micro, qu'est-ce
4: oui,
0: qui manque ?
4: C'est vrai, il manque au parc, il n'y a pas assez de jeux pour les enfants.
0: De l'aménagement.
4: Voilà, il n'y a pas grand-chose. Ils se nuisent vite, les enfants, en fait, quand ils sortent au parc.
0: Bah voilà, donc du coup, c'est peut-être ça aussi. Est-ce que vous êtes associé à des, comme on parlait tout à l'heure, avec le centre social Le Colibri, qui demandait aux habitants, aux adhérents du centre social d'être source de propositions ? Est-ce que votre voix se fait entendre ?
4: Bah, forcément pas tellement.
0: Ouais.
4: On a déjà parlé, comme ça, s'ils peuvent aussi... plus de jeux, en fait, pour les enfants.
0: Donc, d'accord.
4: Et finalement, non, il n'y a rien fait.
0: Et en termes de services, si l'on parle de commerce, si l'on parle de médecins, etc., est-ce que malheureusement, comme dans nombreuses zones, si on parle bien sûr de la médecine, est-ce qu'on est dans un désert médical ? Est-ce que c'est difficile de...
4: Non.
0: Est-ce qu'il y a il y a des médecins de quartier ?
4: Oui, un médecin, une pharmacie, boulangerie, une petite market... magasin.
0: Sur la place Bobissant, voilà. Là, c'est...
4: bibliothèque, et social, on a tout autour de nous, en fait. On n'a pas besoin d'aller plus loin, en fait.
0: Bon, ben voilà. Et puis simplement, peut-être, voilà, comme vous disiez, des jeux pour les enfants. Yvette, vous vouliez réagir, peut-être.
6: Oui, moi, je dirais également que c'est vrai qu'il y a une boulangerie et une supérette. Je pense qu'il manque un lieu de convivialité. Il y avait avant un bar avec... sur la place ou avec journaux également où on pouvait avoir toute la presse et puis c'est des lieux de rencontre où on peut installer une table, des chaises et se retrouver et je trouve que la place Bobissant n'est pas suffisamment exploitée comme elle pourrait l'être et je trouve également il y a une chose qui est importante qui manque, c'est un distributeur de billets. Les gens qui veulent avoir de l'argent en espèces pour payer, ne serait-ce que par exemple quand VRAC vient, l'association qui propose des denrées alimentaires, ça a lieu une fois par mois, eh bien, on ne peut payer qu'en chèque ou en espèces. Et l'espèce, il faut aller la chercher et descendre à Centre 2. C'est quand même très, très, très dommage qu'il n'y ait pas un point où on puisse faire des retraits d'argent.
0: Et malheureusement, ici, ces pouvoirs publics ne pourront rien faire sur cette question-là. C'est au bon vouloir des banques de bien vous installer un distributeur. Effectivement, ça, c'est un sujet aussi compliqué, mais c'est un sujet important et qui existe ici, à la Cotonne, qui existe dans d'autres zones urbaines et dans des zones rurales aussi. Ça c'est l'évolution de notre vie. Aziz, toi, le point que tu aimerais améliorer dans le quartier

0: Je vais toutes les semaines.
1: Toutes les semaines, voilà. C'est un lieu de rendez-vous aussi que vous avez au centre social ?
0: Oui.
1: C'est important d'avoir aussi une structure comme ça qui organise des choses.
0: Il y a des activités et tout, c'est bien.
1: Bon, ben ça c'est plaisant. Bon, ben merci. Et Yvette, est-ce que vous avez quelque chose à rajouter ?
2: Oui, moi je voudrais vraiment aller dans le même sens que...
1: Alors bien près du micro s'il vous plaît.
2: Je voudrais aller dans le même sens que ce que vient de dire la dame qui a ses enfants.
1: Raja. Ouais.
2: Raja. Je trouve qu'effectivement les lieux pour les enfants, il y a 3 lieux de parc avec des jeux qui sont, qui sont là depuis très longtemps. Et il y a un seul jeu par petit parc.
1: Bon.
2: Et vraiment, c'est quand même très, très dommage parce qu'il y a beaucoup d'enfants et que ce serait bien d'aménager des lieux où ils peuvent jouer et se rassembler.
3: Et j'avais une question justement parce qu'il y a 2-3 ans, apparemment, il y a des tours qui ont donc été démolies
2: oui.
3: et qui devaient laisser place à notamment un grand parc avec un belvédère. Ça a été fait ou non ? Ça date il y a 2 ans.
2: Oui. C'est là où l'école a été détruite.
3: C'est ça.
2: C'est effectivement, il devait y avoir un belvédère. Eh bien, il devrait y avoir. On en est toujours à l'imparfait ou toujours au conditionnel. Mais il n'y a rien qui se fait. Et par ailleurs, sur l'école qui a été détruite, c'est très bien. Il y a un passage où on peut rejoindre le boulevard. C'est très, très bien. La seule chose, c'est que si j'ai... une poussette ou si j'ai un fauteuil roulant, eh bien je ne peux pas descendre, je suis obligée de descendre par le boulevard, ce qui est très dangereux. Donc je pense qu'il n'y a pas eu de pente qui a été faite pour pouvoir accéder à ce lieu et puis ensuite effectivement comme vous dites belvédère avec un belvédère qui donnerait vue sur. Ben, non.
3: Ce serait parfait, mais c'est souvent ce que l'on voit hein, dans les aussi chantiers engagés sur les quartiers, et notamment là sur la Cotonne depuis maintenant plusieurs années. 2023, c'était déjà les tours Perrard qui étaient démolies, 200 000 m² quand même de surface qui ont été vraiment démolies, qui devaient laisser place à des projets, 10 000 m² de surface par les dernières tours, là l'ancienne école de la Cotonne qui devait donner lieu à cet espace, en tout cas grand parc et belvédère possible, encore en attente quoi. Il va falloir, les chantiers c'est aussi ça, c'est aussi du temps long parfois.
2: Saluons quand même que sur les tours Perrard qui ont été détruites, s'est mis en place des jardins partagés. Et bon, c'est un bon début. Et je pense que toutes les personnes qui ont pu s'associer à ce projet et le faire vivre et continuer de le faire vivre, c'est vraiment très, très bienvenu. Hein. C'est très agréable.
3: C'est ce jardin partagé avec... dans le projet cadre quartier fertile et
2: la ferme
3: la ferme en chantier
1: qui est engagée
3: quartier jardin pédagogique
2: d'arbustes et de fraises notamment qu'on a fait au printemps.
1: On parlait de l'association VRAC tout à l'heure, vous en parliez pour une alimentation saine et équilibrée, c'est aussi important ça d'avoir accès à cette association qui vient d'une manière hebdomadaire je crois ou peut-être bi-hebdomadaire.
2: Une fois par mois
1: mensuel.
2: Mais bon, On fait des commandes, les gens viennent et je trouve que c'est un lieu aussi de partage, de solidarité, de convivialité parce que les gens s'inscrivent pour tenir un stand, pour distribuer les ingrédients et vraiment c'est quelque chose de très très bien. Et ce que je voulais juste rajouter, moi, je fais partie d'un journal, Les Échos de notre colline, qui existe depuis 26 ans et je crois que avoir cette durée de vie sur un quartier, c'est vraiment très à saluer.
1: Ok. Alors, on vous remercie Aziz, Mohamed, Raja, merci Yvette d'avoir pris ce moment. On vous souhaite une bonne fête de quartier ici à la Cotonne. Et puis, nous, on va continuer à discuter. On va discuter avec une association installée ici depuis un certain nombre d'années qui avait quitté le centre-ville de Saint-Étienne pour venir s'installer dans le quartier de la Cotonne. Cette association, c'est France Nature Environnement, FNE, ici représentée par Shaima Maradjipia, animatrice nature. Lionel, tu voulais me...
3: Juste pour dire qu'on va faire une petite pause très rapide.
1: Voilà, mais j'annonce, je fais du teasing.
3: T'annonces le programme.
1: C'est le teasing.
3: C'est vraiment une petite respiration. Ça va
1: petite
3: faire,
1: respiration et c'est le teasing pour
3: ça
1: dire
3: va faire
1: qu'après cette respiration, nous reprenons cette discussion.
3: Ensemble. resituer que nous sommes bien sur la fête du quartier de la Cotonne en direct. C'est la fiesta aujourd'hui depuis 16h30 tout à l'heure, avec ce directeur à deux qui devait courir jusqu'à 18h30.

0: Encore 10 minutes, mais on va sans doute prolonger un petit peu le plaisir avec plein d'animations ici. Jeux, buvettes, barbecue prévu, spectacle de danse, concert, DJ et autres. Et juste une petite respiration, mais vraiment très courte, parce que tout à l'heure, j'ai entendu parler en effet de Festicotone. Et en fait, pour le clin d'œil, j'ai retenu ce titre tout de suite qui m'est venu à l'esprit, de Mélocotone, le fameux titre de Colette Mani. C'est simplement 1 minute 30 de petite respiration musicale avant de retrouver à nouveau nos invités.
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1: Et oui, donne-moi la main. Mélocotone, Colette Mani, 1 minute 35. La grande artiste, poète engagée, hein, titre de 1963 quand même. On est de retour ici à la Cotonne, c'est la fiesta, c'est Festicotone, c'est la fête du quartier de la Cotonne Montferré.
2: Et c'est la fête de l'été aussi. Hein,
1: et on est en direct, hein, on
2: et on est en direct, bien sûr.
1: Alors,
2: on
1: sur Dieu et sur Ondaine. Hein.
2: Et du coup, voilà, on entend les animations qui ont lieu tout autour de nous. Et si l'on parle d'animation, il y en a une qui est faite aujourd'hui, donc par Shaima, de animatrice nature à France Nature Environnement, que je vous ai présenté tout à l'heure. Bonjour. Alors, qu'est-ce que vous animez? Qu'est-ce que vous proposez aujourd'hui? Alors, c'est la technique, on est dans le direct. Allez-y.
3: Merci. Eh bien, d'abord, bonjour et merci de m'accueillir pour cette interview. Donc, comme vous l'avez dit, je suis Shaima et animatrice à France Nature Environnement. Et aujourd'hui, j'anime un stand, du coup, à cet événement du quartier qui porte un petit peu sur la biodiversité du quartier. Car effectivement, on s'en rend peut-être pas forcément compte, mais dans le quartier de la Cotonne, il va y avoir une faune méconnue des habitants. Et mon but ici, c'est de sensibiliser à son sujet pour pouvoir mieux la protéger demain.
2: Alors, quels sont les outils que vous utilisez pour précisément ce stand-là?
3: Ah, pour ce stand-là, pour le coup, c'est vrai que j'ai pas forcément d'outils qui tapent à l'œil en quelque sorte, car ce que j'ai fait, c'est que j'ai dispersé plusieurs jeux dans l'ensemble de l'événement, dans l'ensemble de la fête de la Cotonne. Donc il y a plusieurs petits jeux à faire sous forme de courses d'orientation en quelque sorte, et du coup les joueurs sont amenés à se rendre d'un point A à un point B pour répondre à des questions, par exemple sur les odeurs des plantes, les empreintes des animaux, ou encore le temps que met un sac plastique à se détruire dans la nature si on le laisse dépérir en quelque sorte.
2: Alors là, on les voit, hein, les participants déambuler avec leurs petits papiers, stylo pour aller repérer ces points que vous-même avez repérés en amont. On est à la sortie de la ville, on a des espaces verts ici. France Nature Environnement, de son nom, s'intéresse à ces questions de la nature. Alors, on ne va pas trahir le secret, ils participent au jeu. C'est quoi la spécificité de la faune et la flore de la Cotonne, sur le quartier?
3: Alors pour le coup, c'est vrai qu'on est sur une faune et sur une flore qui est, on pourrait l'imaginer assez banale, mais en quelque sorte, il va y avoir quand même des espèces protégées, comme certaines espèces de chauves-souris ou des espèces d'oiseaux, qui ne sont pas forcément rares à l'échelle nationale, mais qui quand même ont leur rôle dans l'environnement du quartier, en quelque sorte.
2: Vous êtes installé depuis quelques années, France Nature Environnement, dans le quartier de la Cotonne, plus ou moins à l'entrée de la Cotonne, si l'on vient du centre-ville de Saint-Étienne. France Nature Environnement est une association qui agit sur, ici, la Loire, la totalité du département, mais c'est une association nationale. Le fait d'avoir ces locaux ici, est-ce que ça inspire aussi à créer des choses directement avec les habitants et dans quelle manière?
3: Tout à fait. Bah, c'est vrai que, comme vous l'avez dit, c'est une association plutôt nationale, mais c'est quand même assez dommage d'avoir les locaux qui sont ici, dans la maison des associations de la ville, dans un quartier qui est assez dynamique et ne rien y faire. Donc effectivement, on agit à l'échelle de la Loire, mais on essaie de développer de plus en plus des actions dans le quartier, notamment avec le centre social Le Colibri, avec lequel on intervient beaucoup pour faire des animations auprès des enfants de leur centre.
2: Alors c'est quoi comme animation? C'est des sorties nature? C'est des visites peut-être même de vos locaux?
3: Tout à fait. Eh bien il y a les deux pour le coup. On a effectué plutôt sur la période automne-hiver des animations dans leur centre sur le thème des petites bêtes. On a aussi utilisé des jumelles pour observer un petit peu les oiseaux qu'il y avait dans le quartier. Et il y a eu aussi une visite de nos locaux car effectivement on n'a pas uniquement nos bureaux dans cette maison des associations. On a aussi des expositions temporaires et un jardin pédagogique qu'on développe de plus en plus. Et notre but, on va dire sur le moyen ou long terme, ça va être de pouvoir en faire vraiment un lieu d'accueil pour les habitants et pour les visiteurs en quelque sorte.
2: Cette question de la nature nous touche tous. Cette question est difficilement appréhendable du fait que on peut avoir un quotidien difficile. Difficile de par les problèmes financiers, d'autres soucis qu'on peut avoir ici et là qui sont de temps en temps et souvent même exacerbé dans ces quartiers-là et dans le cadre de nos émissions que l'on fait dans le cadre de la politique de la ville. Ce sont des quartiers qui sont inscrits. Alors justement, ces questions-là, de quelle manière on va les traiter? Qu'est-ce que l'on fait? Cet accompagnement-là, est-ce que ce sont aussi peut-être de la discussion qu'on peut avoir du fait de la proximité?
3: Tout à fait, c'est de la concertation, essayer de se faire un petit peu connaître. Et on n'est pas là, en quelque sorte, pour poser nos idées, en quelque sorte, et les affirmer haut et fort. On est là vraiment pour faire de la concertation et voilà, essayer de faire du lien en fait entre tous les acteurs.
2: J'évoquais aussi le fait, assez stigmatisant quand je parlais des quartiers, mais cette question-là, d'une manière nationale et aussi gérée avec des baisses de subventions que l'on peut entendre ici et là, c'est aussi une question importante qui est aussi traitée, qui est sous-traitée à notre sens, et je pense au vôtre aussi, d'une manière générale avec les politiques publiques. C'est aussi ça, c'est une vraie question.
3: Tout à fait.
1: Alors j'aurais une question éventuellement, parce que vous siégez ici sur le quartier France Nature Environnement, ça ne veut pas dire que vous n'intervenez que sur ce secteur et ce territoire. On est certes un peu au vert en périphérie stéphanoise, c'est aussi les monts stéphanois, il y a de la verdure, il y a de la nature, il y a de la faune, de la flore, comme vous l'avez précisé tout à l'heure. Ceci dit, vous intervenez effectivement sur l'ensemble du département, FN Loire, comme son titre l'indique aussi. Est-ce que vous profitez aussi de sites exceptionnels que nous avons quand même sur Saint-Étienne ou sa proche périphérie, et arriver à amener peut-être des habitants-habitantes ici de la Cotonne sur ces secteurs qui sont quand même remarquables? Je pense à l'écopole du Forêt, que vous gérez un peu quasi directement. Et puis cette fameuse réserve naturelle des Gorges de la Loire qui n'est pas très lointaine aussi finalement.
3: Tout à fait. Effectivement, on a bien ces deux antennes-là qui sont un peu plus, bon, pour l'écopole du Forêt plus au nord du département et pour la réserve plutôt à Saint-Victor-sur-Loire, donc vers l'ouest. Et pour le coup, effectivement, on incite un petit peu les gens du quartier à s'y rendre, car finalement, c'est pas très très loin d'ici. Et en fait, on est très vite devant une nature qui est verdoyante et c'est assez bénéfique en fait de se rendre sur ces lieux-là.
1: Mais donc vous arrivez à organiser des départs, par exemple ici du quartier directement, des navettes, des bus.
3: Alors c'est vrai que pour le coup, c'est encore jamais arrivé. Je vous avoue que on invite plutôt les gens à s'y rendre par leurs propres moyens. Mais ce qu'on essaie de faire avec le Colibri de plus en plus, ça va être d'essayer de faire en sorte que ces actions-là se renouvellent et qu'on puisse, par exemple, faire un départ depuis le centre social et effectuer une animation nature directement là-bas.
2: Alors merci Shaïma d'être venue sur notre espace radio ici dans le cadre de cette émission Parole de Citoyen, Radio Citoyenne. On est en direct de la fête du quartier de la Cotonne. On va vous laisser reprendre votre stand ici. Vous êtes animatrice nature à France Nature Environnement, et puis nouvelle invitée avec un tablier vrac Saint-Étienne.
1: Merci beaucoup.
2: De retour, hein, on s'est vu l'année dernière. Alors présentez-vous à nos auditeurs, nous sommes en direct.
0: Bonjour à toutes et tous, Marine de VRAC Saint-Étienne. Donc VRAC, c'est une association qui fait de la vente de produits de qualité dans les quartiers. Et donc ici à la Cotonne, on a un groupement d'achat depuis 2022.
2: Alors effectivement, VRAC, on en entend parler avec sa présence. Je crois que ça avait débuté sur Tarentaise-Beaubrun. Et puis ça s'installe petit à petit dans de nombreux quartiers estampillés prioritaires, et le slogan c'est pour une alimentation saine et équilibrée.
0: Alors pas tout à fait, plutôt de qualité pour tous et toutes, parce que l'équilibre c'est à chacun de l'écrire, mais c'est surtout la qualité qu'on propose.
2: Alors figurez-vous, c'était ce que j'ai lu ce matin, j'ai dû prendre de mauvais documents. Un rendez-vous mensuel,
0: tout à fait,
2: qui est mis en place, et des clients, comment on les appelle ?
0: Des adhérents ?
2: Des adhérents, bien sûr.
1: Des usagers.
0: Des adhérents et adhérentes, des habitants, des habitantes. L'idée, c'est que c'est vraiment pour tous les habitants du quartier. On est là une fois par mois avec un système de précommande. Donc, madame, monsieur commandent ce dont ils ont besoin la dernière semaine du mois, et la première semaine du mois, ils viennent récupérer leurs commandes, payées à ce moment-là. Et ce sont des produits bruts. Donc, on est sur de l'huile d'olive en vrac, de la farine, du riz, des légumineuses, des fruits secs, aussi du liquide vaisselle en vrac et plein de choses du quotidien pour ensuite cuisiner comme il leur plaît. Ce sont la majorité des produits bio qui sont vendus à un prix inférieur au prix coûtant, donc à moins 10%, voire à moins 50% selon les profils.
2: Alors, comment devient-on adhérent à VRAC ?
0: Alors, en passant la porte du centre social, parce que VRAC dépend d'une structure sociale pour être accueilli. Donc ici, c'est au Colibri qu'on est tous les mois. Et en juste signifiant qu'on a un lien avec le quartier. Donc, soit on habite à la Cotonne, Montferré, soit on y travaille, soit... Voilà, on a une raison d'être ici. Et à partir de là, il y a un prix qui s'applique en fonction de sa situation. Et on est bienvenu tous les mois, ou tous les deux mois, ou juste une fois par an, ou juste une fois pour essayer. Il y a beaucoup de liberté, et c'est aussi ce qu'on défend, une alimentation choisie.
1: Vous, en effet, travaillez en étroite collaboration avec les structures socioculturelles de quartier, qui sont un peu les repères aussi, bien souvent, sur ces territoires. Alors, figurez-vous qu'au fil de cette semaine, on a un petit peu suivi aussi votre aventure, parce qu'on était sur Tarentaise-Beaubrun en début de semaine. C'est un peu la semaine marquée Radio Citoyenne, Parole de Citoyen, notre programme programme collectif cette semaine. Mercredi, nous étions au centre social Solor La Jaumaillère, où on a également évoqué VRAC, et donc là, la Cotonne également aujourd'hui. Donc ma question portait sur votre inscription dans les territoires et les quartiers, finalement aussi, de Saint-Étienne, soit intramuros, soit peut-être au-delà. Je ne sais pas si vous êtes à ce point déjà en extension de projet, mais avoir un peu une cartographie finalement de votre activité.
0: Alors, on est bien sur Saint-Étienne dans quatre quartiers, vous les avez cités, Beaubrun-Tarentaise, Solor, Cotonne-Montferré et aussi au Soleil, à la Maison de Quartier du Soleil. Et on est depuis 3 ans au Champ-Montfeugerolles, à la fois au centre-ville et sur le quartier de la Romière.
2: Alors, comment ça évolue? Parce que si vous installez sur un plus grand nombre de quartiers, est-ce qu'il y a un nombre minimal d'adhérents pour question logistique, ou est-ce que il y a un nombre maximal peut-être aussi? Est-ce que vous avez des limites? Est-ce que vous imposez un cadre?
0: Alors, un nombre minimal, non, parce qu'on prend le temps que le groupement se développe. On a déjà fait un groupement du côté de Firminy qui peinait à se développer parce qu'il n'était pas vraiment situé sur un quartier prioritaire, et donc on a choisi de le fermer en attendant de réouvrir à Firminy sur un quartier prioritaire. Et puis, on a quand même un plafond, parce que ce qu'on ambitionne dans un groupement d'achat, c'est certes l'accès à la qualité, mais c'est aussi de la convivialité, de la rencontre, du partage et du faire ensemble, puisque ces groupements d'achat sont participatifs, donc les adhérents sont bénévoles, ils sont tous et toutes invités à être bénévoles. Il y a pas d'adhérents et de bénéficiaires et de bénévoles qui ne seraient pas bénéficiaires des produits. C'est vraiment une relation de réciprocité. Et donc, si on dépasse les 80-90 commandes, on se rend compte que la convivialité est plus difficile. Donc, on n'a pas l'ambition de faire des groupements au-delà. Et c'est d'ailleurs notre maximum qui est atteint à Beaubrun chaque mois. Alors, on s'arrête là.
2: Identifié sur le quartier, mais vous tenez aussi aujourd'hui un stand pour cette fête de quartier de la Cotonne. Pourquoi ?
0: Alors, en plus des groupements d'achat qu'on mène, on a toute l'idée de créer des espaces où on vient sensibiliser, faire connaître, permettre aux habitantes et aux habitants de partager leur savoir sur l'alimentation. Et donc ça, c'est Chloé dans l'équipe qui porte ça depuis quelques années maintenant, en animant des ateliers cuisine, en faisant des dégustations en extérieur. Et là, aujourd'hui, un smoothie délicieux réalisé avec un vélo smoothie. Donc, les enfants ont découpé leurs différents fruits et sont ensuite allés les mixer sur un vélo pensé pour ça. Donc, très, très fun et une belle manière de sensibiliser les enfants aux fruits de saison.
1: Et alors, justement, je me demandais où vous vous fournissiez et comment, en termes justement là, de ressources alimentaires qui sont bio et de qualité. Où est-ce que, et avec qui, quel partenaire vous travaillez? Tout à l'heure, on a évoqué ici le quartier fertile, cette idée de jardin partagé qui n'est pas qu'une idée, qui est concrète hein, depuis maintenant quelques semaines. L'idée de produire quand même une tonne de légumes ici, là, sur le quartier. Est-ce que c'est un partenaire privilégié en étant vous basé ici? Et au-delà, sur les autres quartiers, avec quel autre, finalement, fournisseur, entre guillemets, vous travaillez également?
0: Alors, l'approvisionnement aujourd'hui, le catalogue de VRAC, ce sont des produits d'épicerie sèche, donc on vend pas de fruits et légumes aujourd'hui, ou plutôt à la marge. Et quand on l'a fait, évidemment, on s'approvisionne en local, parce que la Loire a la chance d'être un territoire de production fabuleux, en bio. Et sinon, nous, ce qu'on fait, c'est qu'on passe en direct avec les producteurs pour une part importante de nos produits. Donc, par exemple, on vend des haricots rouges de la Loire, des pois chiches de la Loire, voilà, des produits dont on du riz de Camargue, des savons du Puy de Dôme, enfin, voilà, des choses comme ça.
1: Du Puy de Dôme de la Loire et de Camargue de la Loire.
0: Bien sûr. Ensuite, pour ce qui est des produits qui sont plus lointains, donc je pense aux lentilles corail qui viennent forcément de Turquie, aux noix de cajou qui viennent du Mali, là on passe par des grossistes qui sont engagés et on va acheter des gros volumes pour pouvoir à proposer des prix intéressants, avec toujours des questions à la fois d'environnement et aussi de commerce équitable sur ces produits-là.
2: Eh ben merci Marine d'être venue sur notre plateau radio. On va vous laisser repartir pour animer cet atelier. Alors on va faire une pause musicale. On va faire une pause musicale. On va écouter Voilà l'été, je crois, ou que ce que tu veux pour retrouver notre dernier rendez-vous.
1: Absolument.
2: Tout à l'heure. On va retrouver notre dernier invité. Ce sera la compagnie Diptyque. Lionel, je te laisse faire.
1: Oui. Et puis alors voilà, comme les enfants sont là autour de la table, ils s'emparent déjà des micros. C'est les vacances scolaires depuis aujourd'hui. Donc voilà l'été, voilà les vacances. Effectivement, c'est ce qu'on va écouter. On rappelle ici fête de quartier La Cotonne, Festi Cotonne, plein d'animations depuis 16h30 jusqu'à 22h30, DJ set, spectacle de danse, concert, barbecue et autres animations prévues. Voilà l'été.

0: On aperçoit le soleil, c'est les négresses vertes. C'est toujours un plaisir de les réécouter quand même. Hein. C'est précisément un anniversaire formé en 87 quand même. On le rappelle, 2027, ce sera l'anniversaire l'année prochaine.
1: Ça commence effectivement à dater et cette chanson, on s'en lasse jamais. Et surtout dans cette période de l'année. Allez, dernière ligne droite de notre émission Parole de citoyen, Radio Citoyenne. Ici, au cœur de la fête de quartier Festicotone, la fête de quartier fête d'été de la Cotonne. Une des collines stéphanoises. Et tout à l'heure, on a évoqué France Nature Environnement, installée ici dans le cœur de ce quartier depuis quelques années. Et autre structure voisine de France Nature Environnement, c'est Diptyque, une structure connue à l'international. Mais pour ceux qui ne connaisseraient pas encore Diptyque, Emma, chargée de production, qu'est-ce que c'est Diptyque ?
2: Alors, Diptyque, c'est une compagnie qui a été fondée par deux chorégraphes, Souhel Marchiche et Mehdi Migari, qui sont deux chorégraphes de Saint-Étienne. Et donc, c'est une compagnie de danse hip-hop à la base et qui ensuite a développé son travail sur des créations mêlant beaucoup de différents styles de danse et plein d'inspiration. Et donc, on est à la fois une compagnie et on a un lieu au sein de la Cotonne, comme vous disiez.
1: Et ben voilà, le lieu de création, le lieu où vous pouvez aussi accueillir des personnes. Et ce soir, vous proposez aussi un spectacle. Quel est ce spectacle-là ?
2: Alors, ce soir, c'est une présentation du travail d'adolescentes qui ont suivi pendant toute l'année des cours avec une de nos intervenantes, Emeline. Et donc, ce sont des adolescentes en partenariat avec Sport dans la Ville, qui est une association bien implantée aussi au cœur du quartier de la Cotonne. Et donc elles vont présenter le fruit de leur travail ici.
1: Alors ce travail-là, qu'est-ce que ça implique finalement quand on s'engage, quand ces adolescentes s'engagent dans la compagnie Diptyque, voilà, comment ça se passe? Quels sont les moments où on se retrouve? Est-ce que c'est de la création? Est-ce que c'est de l'apprentissage aussi technique? Expliquez-nous.
2: Alors là, le but des ateliers chaque semaine, c'était d'explorer la danse hip-hop, de découvrir aussi, de prendre confiance en soi, en son corps, en ses mouvements. Et donc c'était à la fois de la découverte, mais aussi de l'amusement, beaucoup sur comment créer une chorégraphie, faire groupe ensemble. Et donc voilà, là, ça va être une dizaine de minutes où elles vont présenter leur travail et aussi tenter de montrer.
1: Alors, montrer, et on vous a vu tout à l'heure installer ce plateau de danse.
2: Oui. Voilà,
1: et faites en carton, hein, c'est ça ?
2: Oui, c'est ça. Là, on est sur un peu les bases du hip-hop aussi. On est sur presque le bitume. Et donc, le but, c'est effectivement qu'elles découvrent, quand elles sont au sein du studio, il y a aussi une ambiance où on accueille d'autres compagnies. Donc, il y a aussi la découverte du travail professionnel d'une compagnie. Et donc là, elles sont impliquées de l'installation au spectacle.
1: Au-delà de ce spectacle et de ces ateliers, y a-t-il d'autres rendez-vous aussi que vous donnez ici à la Cotonne, des rendez-vous donnés aux habitants ?
2: Oui, complètement. En fait, on accueille à peu près une fois par mois une compagnie qui va être en résidence pendant une semaine pour travailler autour de son projet. Et ensuite, à la fin de cette résidence, de cette semaine de travail, elles vont présenter leur travail lors d'une sortie de résidence qui est ouverte à toutes et tous et gratuite. Et donc, on est souvent en lien avec le centre social, avec la nef, avec d'autres structures du territoire pour créer du lien et faire venir le public.
0: Je voulais profiter aussi, et donc j'avais aussi contacté Emma cet après-midi, puisque pour sortir du quartier aussi, dans d'autres rendez-vous à venir, il y a quand même une forte actualité pour Diptyque qui tourne d'abord beaucoup à l'international, comme le disait Nicolas. Mais surtout là, on est à Saint-Etienne et une nouvelle création signée Mehdi et Souhel à nouveau, Amine, qui va être jouée semaine prochaine par François Mitterrand dans le cadre du Festival des Sept Collines. Ça va être mardi 7 et mercredi 8, si je ne me trompe. Alors c'était l'occasion quand même d'en dire quelques mots.
2: Oui, complètement. C'est notre toute dernière création qui joue actuellement ses premières représentations aujourd'hui, ce soir même. Ça va être on est content de jouer aussi juste après à la maison à Saint-Étienne. Amine, c'est la continuité du travail de Diptyque. dans la création. Ils avaient l'envie de travailler avec un musicien gnawa, Nabil Sansi, qui est un musicien avec qui ils ont déjà travaillé avec les bandes son, mais là, de l'avoir sur scène. Et donc, la semaine prochaine, vous verrez 5 danseurs. Nabil, du coup, musicien, qui va présenter, jouer et en live. Et c'est une création qui parle de traversée, de collectif,
0: toujours un grand propos très universel finalement pour Diptyque. On a vu quelques travail en cours finalement aussi de cette pièce, mais comme le propose régulièrement Diptyque, qui, il faut le préciser, sur votre lieu ici à La Cotonne, propose régulièrement des sorties de résidence parce que vous accueillez aussi, au-delà de vos créations propres, d'autres compagnies qui travaillent ici en vos murs et oui, dans vos studios.
1: Et c'était le principe aussi de montrer ces sorties de résidence aux habitants. C'est pas réservé qu'aux habitants de La Cotonne.
0: Ah non, c'est vraiment tout public.
2: Oui.
0: Et juste préciser, donc Amine s'est joué mardi 7, mercredi 8, 20h, Parc François Mitterrand, Festival des Sept Collines. Et cela aussi est un avant-goût d'un autre temps qui va être à l'automne sur la Comédie de Saint-Étienne.
2: Oui, c'est ça. On a notre la deuxième partie, un peu le diptyque, c'est un mauvais jeu de mots de création, qui va être Moussoum. Donc une pièce cette fois-ci avec nos deux créateurs musiciens Nabil Sansi et Patrick De Oliveira sur scène en musique live, mêlant musique nawa, musique électronique et danse. Et voilà.
1: Eh ben merci Emma, on va vous laisser finir l'installation de ce plateau de danse pour cette restitution des travaux réalisés tout au long de l'année avec ces jeunes du quartier et votre structure Diptyque. Merci à vous. Lionel.
0: Merci Emma.
1: On arrive en fin de cette émission Parole de citoyen, Radio Citoyenne. Merci. On va discuter encore 2 minutes tous les deux pour dire que c'est la fête de quartier. Ouais. Ici, voilà, à La Cotonne.
0: C'est la fiesta.
1: On va remercier aussi Julien dans les studios de Radio Ondaine qui permet la retransmission, au moins sur notre antenne, de cette émission-là. On va donner un prochain rendez-vous aux alentours de la mi-juillet pour une émission qui aura lieu à Firminy, une émission interquartier autour d'un projet Petite Poissonne et du street art réalisé par des familles de Firminy pour interroger les passants et qui voudra bien s'arrêter pour les interroger après une petite lecture de phrases inscrites au sol ou encore sur les murs, parce que c'est notre projet Parole de citoyen, Radio Citoyenne, mais on peut aussi s'exprimer de n'importe quelle manière si l'on a envie, notamment avec ce genre d'atelier.
0: Et oui, ce sera donc mi-juillet, même si nous prenons quand même nos quartiers d'été, c'est un peu la fin de saison quand même pour nos radios aussi, il faut bien le dire, un peu de répit, un peu de repos quand même, mais des projets qui perdurent et qui se poursuivent. C'est de toute façon notre rôle là que d'itinérer finalement dans les quartiers de Saint-Étienne, mais aussi de Saint-Étienne Métropole. Et donc ça a été une semaine là un peu marquée en la matière. 3 rendez-vous cette semaine, un autre mi-juillet, et puis ce sera encore d'autres rendez-vous à la rentrée d'ici la fin de cette année en tout cas, puisqu'on le rappelle, c'est environ 8 plateaux radio que nous proposons en direct des quartiers dans le cadre de ce projet.
1: Ok, merci, bonne soirée,
0: merci Nicolas.
1: On va se quitter en musique.
0: Et on va se quitter en musique, tout à fait, on va laisser l'antenne et nos programmes habituels, et donc retour au direct et au studio finalement d'ici un instant. Et simplement donc, qu'allons-nous écouter? C'est ta sélection mon cher Nicolas. Il y aura le choix entre Collectif 13, Place au Soleil par exemple, ou Zebda et Tomber la chemise.
1: Allez, je te laisse.
0: Eh bien allons-y pour Zebda, mon cœur penche forcément. C'est la toute fin, bonne fin de soirée. N'hésitez pas à rejoindre La Cotonne, Montferré, La Fiesta. Ça se poursuit encore cette fin de journée, soirée. 19h, 22h30 d'ici quelques instants. Spectacle de danse, concert, DJ set. On termine là-dessus. Tout bon chez vous, portez-vous très bien. Ciao, bye.

0: On déhanche un peu la FM sur le 89.5 avec Kassimi, les Slow Slushy Boys et Baby Huey.
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0: Bien le bonsoir, amis auditrices, amis auditeurs. Vous êtes bien sur le 895 de Radio Duo. Et c'est comme tous les vendredis à partir de 20h, Pop Dreams qui démarre. Donc, Pop Dreams, c'est de 20h jusqu'à 21h30 tous les vendredis depuis juin 1991. D'habitude, nous sommes un trio, Gérard, Jean-Yves, Jacques. Jean-Yves n'est pas là, donc de trio, nous passons à duo. Et je retrouve l'ami Jaco. Bonsoir Jacques.
1: Salut, bonsoir Gérard, puis bonsoir à tous nos fidèles écouteurs, enfin toutes les gens qui nous écoutent.
0: Nos écoutrices et nos écouteurs.
1: Nos écoutrices et nos écouteurs.
0: Bien, bon, la semaine a été bonne, oui, non, moyenne.
1: Ça va, il a fait moins chaud, c'est déjà quelque chose.
0: Oui, mais je crois qu'à mon avis, dès ce week-end, c'est reparti.
1: Ça va repartir, oui.
0: Bien, comme d'habitude, un lot de nouveautés dans Pop Dreams, c'est ton cas forcément, au moins une nouveauté j'ai vu.
1: Une belle nouveauté, oui, très belle surprise juste avant les vacances.
0: Et donc comme nous sommes tous les deux, nous partageons évidemment la programmation. D'habitude, Pop Dreams c'est 18 morceaux à 3, donc 6 morceaux chacun, là du coup ça fait 9 morceaux.
1: Ouais, il n'y a pas de souci.
0: Et du coup voilà, t'es revenu sur des choses que t'avais envie de passer.
1: Et ben, la partie avec des choses anciennes.
0: Voilà.
1: Certaines choses qu'on n'a jamais passées d'ailleurs, enfin pas depuis que je suis avec vous.
0: Et ben, moi j'ai fait quelques piqueurs de rappel aussi, et puis je vais démarrer moi simplement avec une nouveauté. Ma seule nouveauté, c'est en plus un single, c'est donc une face A, une face B. C'est le nouveau 45 tours des Stems, le groupe de Don Mayani. Alors lui, toutes les semaines on y a droit, hein. Je sais pas, pourtant il me paye pas. Il ne paye pas, je sais qu'il est en Espagne en ce moment. Là, toute la semaine, ils font les festivals justement en Espagne avec son groupe, avec les Stems. Donc Don Mariani, faut-il le rappeler, musicien de Perth qui à la fois fait de la pop, DM Free, de la power pop, de la pop Some Loves, power pop, DM Free, garage, Stems et musique années 70 d'Atura 4. Et là, donc, c'est le nouveau single et c'est bien dans la lignée de ce que font les Stems. On est en territoire connu, mais c'est toujours un vrai plaisir de le diffuser, l'ami Don Mariani, avec une superbe pochette sur le 45 tours. C'est Marianne Faithfull sur une moto.
1: Ouais, c'est vrai. Moto... Elle était jeune et tout, mais c'est vraiment une belle photo.
0: Photo des années 60, absolument magnifique. Allez, c'est parti, on va écouter d'abord la face B, on écoutera la face A. La face B s'appelle Malasana, c'est donc ce qui démarre ce soir Pop Dreams. La 1495e émission, plus que 5 dodo. Nous sommes le vendredi 3 juillet. Et Pop Dreams démarre. Allons-y !

0: Allez.
1: Alors, c'est assez iconoclaste, c'est assez original. On a commencé par un instrumental.
2: Tu dirais un petit peu les musiques du film, tu sais, de Tarantino et puis de l'autre.
1: Hein. Ouais, ou d'un Western Spaghetti aussi.
2: Ouais, c'est ça.
1: Et donc, apparemment, bah, ils se sont fait plaisir. Et ça pourrait même être un générique de Pop Dream, ça. Donc, c'est la phase B du nouveau 45 Tours des Stems, le groupe de Don Mariani. Après, c'est pas étonnant quand on voit un peu comment est foutu Perth et l'intérieur des terres en Australie, là-bas, dans le coin où il est. Franchement, ça évoque effectivement les westerns. Hein. Donc voilà, ils se sont amusés à faire ça. Est-ce qu'ils vont le jouer en concert ? J'en saurai un peu plus là, quand il sera revenu de son périple espagnol. Mais on va quand même écouter la face A. Donc ça, c'était cet instrumental qui s'appelle Malazana. On va écouter Your Kind of Love, qui est le titre phare de ce nouveau single. Alors là, on retrouve les Stems dans leur formule originelle, c'est-à-dire du garage bon teint. Il faut juste que je le cale, c'est fait. Voilà, donc on va se mettre ça tout de suite dans les oreilles. Et là, c'est un autre paysage, mais c'est aussi bien. Et puis, encore une fois, comme je le disais, ça me fait très plaisir de parler de Dominique Mariani avec le fol espoir de le voir au mois de novembre de cette année. Hein.
2: On verra. Ça serait bien.
1: Ça serait bien, mais en tout cas, bon, pour l'instant, ça colle. Allons-y.

0: Your Kind of Love, c'est le nouveau 45 tours des Stems, donc broadcasté dans Pop Dream ce soir. Très heureux, excellent titre avec comme d'habitude des parties de guitare qui fonctionnent. On le sait, Dominic Mariani, c'est un grand guitariste et il trouve toujours son élément, que ce soit dans Datura 4, que ce soit dans Dame Free, que ce soit dans les Stems. Donc voilà, on en reparle certainement très prochainement. J'essaierai de donner quelques nouvelles pour savoir comment s'est passé ce périple qui dure, je crois, un peu plus d'une semaine en Espagne avec quelques dates et des festivals. Jacques, c'est ta nouveauté de la semaine.
1: Eh ben écoute, oui, on va aller à Los Angeles avec. Alors c'est le premier album d'un groupe qui s'appelle Slippers. Je regardais, c'est des pantoufles, c'est bien ça, hein,
0: oui,
1: Slippers. Hein.
0: C'est ça.
1: Alors son titre. Alors là, je sais pas pourquoi ça, ce que ça veut dire, c'est Slippers 08. Là, je sais pas, j'avoue franchement, et puis j'ai rien trouvé qui disait pour quelle raison ça s'appelait comme ça. Enfin, c'est pas grave.
0: Alors,
1: c'est le groupe d'une multi-instrumentiste, compositrice, interprète, une certaine Madeline Bebuka Black. Alors, ça dit peut-être pas grand-chose, mais moi, sinon, tu verras par la suite. Un magnifique album de power pop, tu vois, scintillante, énergique, de la pop ensoleillée, entraînante. En plus, elle a une super voix. Une douceur, tu vas voir, elle a vraiment une très très belle voix. La production, les arrangements sont excellents. Ils mettent parfaitement justement en valeur sa voix. Et puis on va donc commencer par écouter un premier titre. Alors, elle a composé tous les titres, sauf un seul qu'elle a coécrit avec un certain, c'est celui qu'on va écouter, Mo Tropper.
0: Ah oui, Mo Tropper.
1: Voilà,
0: oui,
1: tu connais. Alors, oui, c'est pas un inconnu. Il a enregistré, il a même coproduit l'album.
0: D'accord.
1: Le résultat, superbe. On va écouter d'abord ce premier extrait, c'est Wasted Tonight.

0: Allez écouter, allez découvrir cet album, c'est vraiment un superbe. Les chansons sont très courtes, tu as remarqué, Gérard.
1: Oui.
0: Et tout l'album est comme ça. Oui. Mais c'est une musique, écoute, ensoleillée, qui va vraiment bien avec le temps et la période estivale.
1: Tu as tout à fait raison.
0: Très très beau, très très bel album.
1: 20h19 sur 89.5 de Radio Dio, vous êtes bien dans Pop Dream, c'est la 1495e émission pour ce vendredi 3 juillet. Donc c'est l'antépénultième de la saison, puisque la semaine prochaine, on fera une émission, on va dire entre guillemets classique. Et la semaine d'après, donc dans 15 jours, ça sera la dernière émission de la saison. On fera un 2 heures avec une sorte de, oui, le best-of des 6 premiers mois. Donc on aura chacun notre petite sélection d'une dizaine de morceaux, histoire de se faire plaisir et de faire une piqûre de rappel par rapport à tout ce qu'on a écouté depuis le début de l'année. Donc moi, j'attends de voir ce que va nous faire Jean-Yves, qui est toujours un phénomène à ce stade.
0: Écoute, voilà. S'il nous écoute.
1: Je ne sais pas s'il nous écoute, mais en tout cas, c'est toujours assez rigolo parce qu'il faut qu'il se remette au boulot, quoi. C'est-à-dire qu'il repense à ce qu'il a passé
0: et
1: pendant 6 mois.
0: Des moments, il ne se rappelle plus.
1: Plus du tout. Plus du tout. En tout cas, moi, comme, à part cette nouveauté, à part le 45 tours, le single des Stems, je me suis dit que c'était bien de faire une petite piqûre de rappel, justement, de choses que j'écoute surtout en ce moment, là, toute la semaine, ce que j'ai écouté. Et il y a vraiment quelqu'un qui revient sur ma platine très régulièrement depuis que l'album est sorti. C'est le 4e album de ce mec qui a une trentaine d'années, il a 34 ans, qui vient de Leeds et qui s'appelle Chris Brain. Pour moi, c'est le renouveau du folk anglais. Et Dieu sait que le folk anglais, et je crois que... Tu donnes pas ta part au chien.
0: Ah,
1: ça
0: oui.
1: Fait partie de la musique qu'on aime.
0: On va toujours aimer ça.
1: Je trouve que c'est hyper important. C'est une musique ancestrale. C'est une musique qui a beaucoup compté en Angleterre, aux États-Unis aussi, bien sûr. Mais avec des groupes qui sont pour moi indémodables. Fairpoint Convention, des gens comme...
0: Magna Carta. Que j'écoute très, très, très régulièrement.
1: Des grands guitaristes comme Bert Jansch. Voilà, comme... comment il s'appelle le guitariste de...
0: Chris Thompson.
1: Ou pareil, oui.
0: Les guitaristes folk, dont je parle. Hein.
1: Oui, bien sûr, bien sûr. Et donc, il est dans cette lignée-là, Chris Brain. C'est un jeune mec. Alors, moi, je dis, histoire de le présenter, mais d'une manière un peu légère, je dis que finalement, Nick Drake a eu un frère illégitime, mais qui était un peu plus drôle que lui. C'est vrai que c'est un peu moins, spectral, mais on retrouve un peu l'instrumentation qu'avait Nick Drake, un petit bout de flûte par là, un petit peu de violon par là. Une belle production, et puis j'adore sa voix, quoi, ce type. Donc, et je t'expliquais hors antenne que les 3 précédents albums ne sont pas disponibles nulle part. C'est incroyable que ce soit en CD ou en vinyle. Et le nouvel album qui est sorti il y a peu de temps s'appelle Red Sun Rising. Je lui ai d'ailleurs envoyé 2 fois l'émission. 2 fois, il a remercié Pop Dreams, ça fait plaisir. Apparemment, donc, il a écouté l'émission. Et donc, je vais évidemment diffuser un 4e titre de cet album. J'en avais déjà diffusé 2+1. Évidemment, le 4e, encore une fois, un titre qu'on n'a pas encore écouté, qui s'appelle « When All Is Said and Done ».

0: Voilà, pour moi, c'est un réel bonheur de vous proposer une nouvelle fois le nouvel album de Chris Brain, parce que je pense que c'est quelqu'un qui a énormément de talent, c'est quelqu'un qui est, c'est un peu en quelque sorte la relève de Nick Drake. Est-ce qu'il fallait qu'il y ait une relève ? Je ne sais pas. En tout cas, il n'existe plus, Nick Drake, depuis 1974, depuis 50 ans. Donc, il est là et il nous propose, avec cet album qui s'appelle Red Sun Rising, quelque chose dont j'ai souvent besoin pour me mettre en forme le matin, enfin, commencer la journée tranquillement. Et voilà. Et bah, c'est un superbe album, franchement. Je crois que, Jacques, tu me rejoins, évidemment.
1: Oh, oui, oui. C'est un album que j'écoute régulièrement.
0: Voilà, donc ça fait partie des deux albums que j'écoute le plus. Le deuxième, bah, je vous l'avais proposé il n'y a pas si longtemps. Je vous avais fait simplement écouter un seul titre. Je vais parler de ce groupe qui s'appelle Little Barry. C'est un trio londonien avec comme guitariste, chanteur, compositeur, quelqu'un qui s'appelle Barry, justement, Cadogan. Il est avec Lewis Wharton à la basse et Tony Cool à la batterie. Donc c'est un trio comme je les aime. Une pochette magnifique avec, on voit donc Barry avec sa guitare, et c'est pas n'importe laquelle, Jacques, elle te plaît cette guitare. C'est une Gibson rouge demi-caisse,
1: ah oui,
0: la E335.
1: Je vois ce que c'est, bah, oui, je connais un grand guitariste qui avait la même.
0: qui avait lui quelques petits autocollants. Hein, sur.
1: Oui, des petits signes de la paix, entre autres.
0: Voilà, c'est ça. On veut parler d'Alvin Lee, évidemment. Donc, c'est le sixième album de ce groupe que je connaissais en fait pas vraiment et qui s'était arrêté depuis 2017 suite au décès brutal d'un certain Virgil Howe, qui est le fils de Steve Howe, le guitariste de Yes, qui était donc le batteur de ce groupe. Et à son décès brutal, je crois qu'il est mort d'une crise cardiaque, il doit avoir 45 ans, ils ont décidé d'arrêter. Et là, ils reviennent pour un sixième album que je trouve assez incroyable. On appelle ça du freak beat, c'est-à-dire en fait, vous prenez un shaker, dedans vous mettez de la soul, du rhythm and blues, du rock, du garage, etc. Et ça donne ça. Avec en plus simplement trois instruments, une guitare, une basse, une batterie et puis au chant, donc Barry. Et on va se mettre un morceau dans les oreilles qui s'appelle Carolisa. Et j'aime beaucoup là aussi parce que c'est une musique d'ambiance et j'en ai besoin aussi de ça régulièrement. Et je suis très heureux de proposer donc une nouvelle fois ce groupe Little Barry. Allons-y. Si ça veut bien.

0: Little Barry dans Pop Dreams, voilà une musique, un mélange de plein d'influences. Je trouve que ça groove énormément, c'est, ça aussi le matin, c'est super agréable à écouter, Little Barry. En plus, Barry Gatogan, c'est un super guitariste, je trouve qu'il fait toujours dans la finesse. Il y a peu d'effets, ou alors il met une bonne wah-wah, comme dans le morceau que je vous avais passé la dernière fois. C'est vraiment un superbe album qui s'appelle Gravity Freeze, qui est sorti il y a très très peu de temps, sur le label qui s'appelle Easy High Sound. Voilà, c'était Little Barry. 20h35 sur 895 de Radio Jodan, Pop Gym jusqu'à 21h30, comme tous les vendredis. Et Jacques, tu prends le relais.
1: T'as déjà passé les... Ah oui, oui.
0: Oui, j'ai passé.
1: Ah oui, oui, excuse-moi. C'est vrai que ça passe vite.
0: J'ai passé Chris Brain et j'ai passé.
1: Oui, mais tu as raison. Excuse-moi.
0: Non, c'est pas grave.
1: Alors, moi, je vais faire la rediff. Deux nouveautés, parce que. Enfin, c'est les deux albums que j'écoute le plus en ce moment, que j'ai présentés. Alors, tous les deux, ils viennent d'Outre-Atlantique. On va commencer avec le magnifique nouvel opus du groupe Les Well Witchers. L'album Expanded Outcomes, Jeff Shelton, hein, c'est vraiment, et je trouve que c'est vraiment un très grand compositeur, interprète, superbe guitariste, toujours avec son pote à la batterie, Nick L'Aquitano. Je trouve que c'est vraiment un très très bel album, un des meilleurs albums de l'année, de la power pop, très mélodique. Même percutante, mais toujours mélodique. On va en écouter un nouvel extrait, la septième plage, la chanson c'est Peace in Our Time.

0: vraiment un excellent album. Je trouve que c'est un des meilleurs qu'ils aient fait. Bon, ils en ont fait pourtant quelques-uns qui tiennent qui tiennent la route. Hein.
1: Il a combien de groupes, Jeff Shelton, plein?
0: Ah ouais, écoute, on en connaît au moins trois. Hein.
1: Ouais. Otnan.
0: Otnan, et puis l'autre, comment il s'appelle déjà? Attends, que je dise plus. Je l'ai marqué parce que.
1: Donc, Well Wisher, Otnan.
0: Attends, je vais te dire. Spinning Jenny.
1: Voilà, Spinning Jenny, absolument. C'est ça.
0: Alors bon, là aussi, bah, ma seconde rediff, c'est un album que j'écoute aussi souvent que l'autre, puisque généralement, je les mets l'un à la suite de l'autre. C'est qui vient de Spring Hill, le groupe Local Drag. Alors là aussi, c'est le projet solo d'un gars que j'aime beaucoup, c'est Lanny Durbin. Lui aussi, un excellent musicos. C'est son cinquième album, la chanson Cool If We Split. C'est son titre de l'album, ouais. On va en écouter un nouvel extrait que je ne vous ai jamais passé. La chanson, c'est Turn You Down.

0: Local Greg et Well Witcher, deux albums que tout, vous retrouverez dans mon best-of.
1: Eh ben voilà, bien sûr, tu me diras, moi, Chris Brain et Little Barry, ça va être aussi certainement les choses. Bah, on l'a dit, hein, c'est ce qu'on écoute le plus en ce moment.
0: Ah bah oui, puis
1: forcément, ça va se retrouver
0: dans... Très, très bon disque.
1: Ça va se retrouver dans 15 jours. Donc, Pop Dreams, 20h43. On va attaquer des choses plus anciennes, puisque voilà, un anniversaire déjà, et ça me fait plaisir parce que ça me permet de passer ce groupe qui est pour moi un groupe essentiel des années 80-90 dans le domaine de la power pop, un des premiers vraiment que j'ai écouté. Je veux parler des Smithereens, c'est un groupe qui s'est formé au tout début des années 80 dans le New Jersey. Mike Mazaros à la basse, Pat D'Inizio au chant, Jim Babjak à la guitare et Dennis Deacon à la batterie. Moi, c'est un groupe que je trouve remarquable. Ils n'ont pas fait des tonnes d'albums, puisque bon, malheureusement, le groupe n'existe plus depuis les décès du chanteur, donc Pat D'Inizio en 2017. Mais pour moi, c'est le prototype de l'excellent groupe de power pop, les Smithereens. Il y a des mélodies, il y a de la guitare, il y a une section rythmique qui est implacable, il y a voilà, des guitares carillonnantes, des mélodies chatoyantes et tout ce qu'il faut. Et cet album qui s'appelle Especially For You est sorti en juillet 86, donc il a tout juste 40 ans, c'est leur premier album. Et déjà, ils marquaient le truc, quoi. C'est-à-dire qu'ils sont partis de leur New Jersey natal et puis ils ont commencé à tourner aux États-Unis. Par exemple, ils ont tourné beaucoup avec Tom Petty. Ils ont ouvert en 2014 pour Tom Petty, mais ils ont ouvert pour plein de groupes. Et par contre, je pense qu'ils n'ont jamais eu réellement le succès qu'ils auraient dû avoir. Ils ont fait quelques hits, en particulier le morceau qu'on va écouter là en version live qui s'appelle Blood and Roses, qui est tiré donc cet album. Mais je me suis dit que ce qui serait intéressant, c'est de les retrouver en live. Donc on va passer un titre tiré donc de Especially For You qui est Blood and Roses, mais c'est la version de la tournée promo. Ils font un concert au fameuse boîte de nuit qui s'appelle le Ritz à New York. On est fin 86, ils sont en train de promouvoir l'album. Et donc, il démarre quasiment le concert avec ça. C'est ce qu'on va se mettre tout de suite dans les oreilles. Et franchement, non seulement c'est un excellent groupe, mais c'est un excellent groupe live, les Smithereens. On va en avoir la preuve tout de suite. Vous allez m'écouter ça. Franchement, ça vaut son pesant de cacahuètes. Allez, c'est parti. Les Smithereens, ils arrivent.
2: 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It's good to be home. We'd like to say thank you for everybody coming out tonight. We'd like to say thank you to everybody that's been there for us over the years that we've been together and playing in this city. And we really appreciate it very much. 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
1: Alors voilà, donc c'était les Smithereens dans Pop Dreams, la version live d'un morceau donc de cet album qui a 40 ans. Et puis à la fin, le petit jingle que nous avait fait le guitariste Jim Babjack, je lui avais demandé. Et malheureusement, à l'époque où je lui demande ça, je ne comprends pas, il ne me répond pas, etc. Ça, c'est pour la petite anecdote. Donc déjà, Pat Denisio est déjà décédé. Et en fait, il va m'apprendre quelques semaines plus tard que lui, son épouse est décédée. Et ouf. Que du coup, il n'avait pas trop la tête à me faire un jingle. Bon, finalement, il l'a fait pour Pop Dreams. C'était pour un anniversaire, je ne sais plus, c'était pour là, je ne sais plus, 500e émission ou 250e, peu importe. Donc les Smithereens, voilà, je trouvais qu'il y a une dimension en live qui faisait que j'avais plus envie de passer un morceau tiré de cet album qui a 40 ans, mais en version live. Et puis j'avais aussi envie de te faire un petit cadeau, Jacques, mais tu l'as défloré parce que t'as regardé.
2: C'est pas grave. Mais le principal, c'est que tu y es pensé, c'est bien.
1: Eh bien, en fait, oui, il faut savoir que c'est un groupe, comme je te le disais hors antenne, qui a été un peu un support band, c'est-à-dire que c'est un groupe qui jouait avec d'autres musiciens qui venaient les épauler pour les tourner au début, comme pour gagner un peu des sous. L'inspiration de ce groupe, c'est les Who, Clash, Costello, Buddy Holly. Qu'est-ce que j'avais noté d'autre que je ne voulais pas oublier, parce que pour moi, c'est un groupe important. Oui, ils continuent de jouer, sans Pat Denisio, ils font plus d'albums, mais ils tournent, ils font des concerts. Et ils ont comme chanteur, c'est pas mal, ils ont Marshall Crenshaw, qui est vraiment un type incroyable, super chanteur, super musicien, et Robin Wilson, le chanteur des Gin Blossoms. Donc ils ont fait 8 albums, plus un album qui s'appelle Beside Beatles, où ils reprennent en fait les faces B des 45 tours des Beatles, et puis un morceau, les Smithereens Plays Tommy, donc l'opéra rock des Who. Donc forcément, c'est un groupe que j'aime beaucoup, forcément. Et comme ils reprennent les Who, à la fin de ce concert, là, à la fin de ce concert au Ritz, fin 86, voilà ce qu'ils reprennent. Et c'est spécialement pour toi, ami Jacques.
2: Merci bien.
1: Allez, c'est parti. C'est certainement un des meilleurs morceaux de ce groupe qu'on adore tous les deux.

0: Voilà. Pas honte de faire cette reprise et ils la font magnifiquement.
1: Oui, c'est vrai, c'est vrai. C'est
0: les Smithereens avec le morceau des Who, The Seeker, circa combien, quelle année, c'était en quelle année?
1: 70. Bien uniquement joué. 45 tours.
0: Absolument, ils n'ont jamais joué sur scène, c'est ça qui est terrible, alors que c'est un morceau incroyable.
1: Et oui.
0: Voilà pour les Smithereens, donc le 40e anniversaire de leur premier album qui s'appelle Especially For You. Allez jeter une oreille aux albums des Smithereens, franchement ça vaut le coup. Excellent groupe, c'est un des premiers groupes de power pop que j'ai vraiment adoré. 20h57 sur Pop Dreams. Eh bien écoute, Jacques, c'est ton tour.
1: Eh bien écoute, moi aussi c'est comme toi, c'est en train de devenir une habitude. Deux albums, j'ai choisi deux albums que j'ai écoutés dans la semaine. Et on commence avec en premier avec un groupe originaire de Los Angeles. Le groupe The Red Buttons. Alors ce groupe, c'est composé de deux auteurs-compositeurs qui sont bourrés de talent, enfin, on peut le dire. Un dénommé Seth Zvierskaï, c'est compliqué.
0: À tes souhaits.
1: Et Mike Ruelberg. C'est des noms qui sont un peu accouchés dehors. Alors, juste j'ai le temps d'enregistrer deux albums. En 2007, on en avait déjà passé un extra, d'ailleurs. Je sais plus, toi ou moi, ou tous les deux, je me rappelle plus. Ouais. Et puis un en 2011. Celui que j'ai choisi ce soir. Après, ils sont partis vaquer à d'autres projets solo. Bien dommage, parce que c'était vraiment un très très bon groupe. Hein.
0: Oui, je confirme.
1: Tu confirmes, hein, Gérard. On va écouter donc un extrait de leur second album qui s'appelle As Far As Yesterday Goes. Et la chanson, c'est Girl Don't.

0: The Red Button, je trouve que c'est vraiment un groupe excellent et c'est dommage qu'il y ait malheureusement. Le groupe est périclité.
1: Ouais, ça arrive, ça.
0: C'est vrai. Après, on va écouter le second soir. On va aller à Toronto, au Canada, avec un groupe qui s'est formé il y a une bonne dizaine d'années, qui s'est formé en 2014 c'est la talentueuse Molly Ranking. C'est le groupe Always. Ça te parle, ça, Gérard?
1: Ouais,
0: bien sûr.
1: Ça me parle.
0: La jungle pop. C'est vraiment une vraie bouffée d'air frais, des guitares très mélodiques, magnifique voix de la chanteuse. Ils ont sorti à ce jour, à mon avis, 3 albums que je possède, tous les 3. Le dernier est paru en 2017. C'est le second que je vous propose.
1: Mais
0: le troisième, non, il est sorti 2-3 ans après. Mais il y avait déjà plusieurs années qu'ils ont rien sorti. Mais là, ce que je vous propose, c'est l'album sorti en 2017, je disais. L'album qui s'appelle, écoute le titre, Antisocialiste.
1: Trust.
0: Non, c'est pas ça, mais bon, je sais pas.
1: Trust.
0: On va en écouter un titre, tu vas voir, c'est vraiment très très bien. La chanson, c'est Dream Tonight.

0: pris par la patrouille, comme on dit. Ça nous arrive de temps en temps dans Pop Zooms. On discutait fermement avec l'ami Jacques. On parlait de choses et d'autres, et d'ailleurs de ce que je vais passer
1: et
0: après.
1: Oui, bah ouais, écoute,
0: alors, rappelle-nous ce qu'on, a, ce qu'on s'est mis dans les oreilles.
1: On a écouté Red Buttons, et puis là, l'album, le groupe Always, magnifique. Ils ont fait trois superbes albums jusqu'à présent.
0: Quelle voix en plus, incroyable.
1: T'as vu, ça, c'est dans le style bon, bah, des Sundays, bien sûr.
0: Évidemment, 21h05. 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Donc la 1495e ce soir, et là on va attaquer des albums. Alors tout à l'heure c'était 40 ans avec le premier album des Smithereens. Là c'est 60 ans puisqu'il est sorti en juillet 66. Je veux parler d'un album qui s'appelle Roger the Engineer, c'est-à-dire Roger l'ingénieur, donc ingénieur du son, de son vrai nom Roger Cameron, l'ingénieur du son des Yardbirds, messieurs, dames. Alors, pour les gens qui ne connaissent pas les Yardbirds, s'il y a un groupe essentiel dans les années 60 qui a fait avancer le schmilblick du rock en Angleterre, c'est bien les Yardbirds, avec ce groupe qui a eu certainement les trois meilleurs guitaristes anglais de tous les temps, dans l'ordre Clapton, après Jeff Beck et ensuite Jimmy Page.
1: Oui, trois des meilleurs guitaristes, ils en sont en tout cas.
0: Voilà, sachant que le premier guitariste, c'était Anthony Top Topham, c'était avant même Clapton, quand ils ont commencé en 63. Il les a rejoints assez vite, Clapton. Mais moi, je choisis évidemment la période que je préfère, celle de Jeff Beck. Mais là, je n'ai même pas eu à choisir, puisque l'album a 60 ans. Et Jeff Beck, c'est un de mes guitaristes préférés depuis très, très, très longtemps. J'ai eu la chance de le voir même en concert à Lyon, Jeff Beck, dans un concert très particulier, à l'amphithéâtre 3000, c'était un peu à la fois chiant et à la fois génial.
1: Oh, c'est sa période jazz.
0: Oui, forcément, oh, oui, bien sûr. Ouais. Et sans chanteur, donc c'était voilà. Mais bon, un type absolument incroyable. Donc à l'époque, les Yardbirds, bah, bien sûr, c'est Keith Relf, c'est Jim McCarty, c'est Chris Dreja, c'est Paul Samuel Smith. Et donc à la guitare, il vient de remplacer Eric Clapton, c'est Jeff Beck. Donc on va écouter deux titres, ça s'impose, parce que Roger the Engineer, c'est un... Il est classé dans les 500 meilleurs albums de tous les temps par Rolling Stone, par exemple, mais peu importe Rolling Stone, mais c'est, ouais, il y a des compos. Puis c'est un album où Jeff Beck il joue sur tous les titres. Et on va écouter d'ailleurs un titre qu'il chante, qui s'appelle The Nas Are Blue. J'ai toujours aimé ce titre. Les Nas sont bleus. J'ai toujours traduit ça comme ça. Je trouve ça un peu con.
1: Ça m'a
0: toujours...
1: non
0: ouais, c'est un peu ça, ouais. Donc c'est les Yardbirds, ça a 60 ans. Et c'est parti. Vous allez voir ça.

0: C'est un titre que j'ai écouté des dizaines et des dizaines de fois au casque. D'abord parce que les parties de guitare sont exceptionnelles.
1: Le son. Quel son.
0: Le son incroyable de Jeff Beck. Alors, il n'est pas très bon chanteur. Hein. Il chante un peu comme une savate. Mais bon, le morceau est exceptionnel par les parties de guitare. Bon, la section rythmique et tout ça. Enfin bon, les Yardbirds, c'était vraiment un groupe assez incroyable. Et on est d'accord avec Jacques, la meilleure période, c'est celle, bien sûr, avec Jeff Beck. Hein.
1: Ah oui, il n'y a pas de discussion là-dessus.
0: Alors, bah, je me disais que c'était bien de passer un second titre parce qu'il fallait quand même écouter la voix de Keith Relf, qui, lui, a eu un parcours de vie assez bizarre. Grand chanteur. Et puis après, il a été chanteur dans les Strobes, je crois, et puis dans Armageddon. Et puis, il est mort d'une manière assez sauvage. Hein. Je crois qu'il est mort brûlé. Je ne vais pas dire de bêtises, il me semble que c'est ça. Il est mort, sa baraque a brûlé, il me semble. Ou je confonds avec Steve Marriott, mais il me semble que c'est ça.
1: Steve Marriott qui est mort, oui. Brûlé, ouais. Ça c'est sûr. Oui.
0: Steve Marriott, lui, dans son lit, en train de fumer sa clope, ça, il a foutu le feu au lit.
1: Tout à fait.
0: Et Keith Relf, exceptionnel chanteur aussi, j'aimais bien ce look. Sa tignasse blonde, ses lunettes noires, etc. C'était un excellent chanteur, très filiforme, presque maigre. Et une belle section rythmique. Donc on va écouter Hover Under Size Way Down. C'est aussi ce qui donnait aussi le titre de cet album. J'ai dit Engineer, mais il faut que je le cale. Donc si tu as peut-être un mot à rajouter, Jacques, concernant Yardbirds, qu'est-ce que ça évoque pour toi quand je te dis Yardbirds?
1: Ah bah écoute, moi, j'ai commencé à écouter les premiers albums des Yardbirds. C'était un live avec Eric Clapton au début. Oui, tu te souviens, tout au début.
0: Oui, oui.
1: Qui était excellent, d'ailleurs, mais c'est vrai que c'était pas le même style de... C'est ce que je te dis. C'est pas le même style de jeu de guitare dans le blues, tu vois. Ça
0: non, pour moi, il n'y a pas photo, mais c'est pas grave. Il faut quand même pas oublier quand Jeff Beck est la tête des Yardbirds en tant que guitariste, il voit arriver Jimmy Page, il est simplement bassiste au début. Hein.
1: Oui, tout au début. Oui.
0: Voilà, c'est ça.
1: Oui, il n'est pas resté longtemps. Hein.
0: Non, mais je veux dire, voilà, ça prouve, quand Jeff Beck monte le Jeff Beck Group, Ron Wood, il n'est pas guitariste, il est bassiste.
1: Il est bassiste, oui.
0: Ça veut dire que l'homme...
1: Il a un ego, hein. Si tu vois ce que je veux dire.
0: Il avait un ego, malheureusement, il n'est plus là.
1: Oui, oui, oui.
0: On va retrouver un second titre des Yardbirds qui s'appelle Over Under Sideway Down, qui est aussi absolument magnifique. Cet album est magnifique, il a donc juste 60 ans.

0: Donc les Yardbirds dans Pop Dreams, groupe essentiel du blues boom anglais des années 60. Moi, j'ai eu la chance de voir Chris Dreja et Jim McCarthy, donc la section rythmique des Yardbirds à Rio Tour. Et on avait discuté un bon moment ensemble. J'avais fait un montage vidéo pour le concert, puisque c'était donc eux qui jouaient avec d'autres musiciens. Et ce qui m'avait fait marrer, c'est que Chris Dreja m'avait dit « Mais d'où tu sors ces documents? Tu les as eu où ?» Et moi, pendant des années, j'ai compilé comme ça des trucs vidéo. Et il y avait des trucs qu'il n'avait jamais vus, en fait. Il avait, bien sûr, il était acteur du truc puisqu'il jouait, mais il n'avait jamais vu les images. Donc, c'était un chouette moment. C'était il y a de nombreuses années. Paul Samuel Smith, par exemple, ça a été après le producteur de Cat Stevens, par exemple.
1: Ah oui, c'est vrai.
0: Ouais.
1: Ah oui, tu as raison.
0: Et donc, pour la pochette de Roger Vianginer, en fait, la pochette, elle est faite. Alors, c'est un dessin d'un, on voit un mec avec des grandes oreilles qui trimballe des bandes magnétiques. Et elle est faite par Chris Dreja, donc, qui a fait la pochette. Voilà pour les Yardbirds, un album qui a 60 ans. Un autre album qui a 60 ans, et pas n'importe lequel, c'est le deuxième album d'un groupe qui vient de Los Angeles, qui n'a pas duré énormément, même s'il s'est reformé plusieurs fois. Il a duré en gros de 62 jusqu'à 68. Je veux parler des Standells, groupe garage par excellence, qu'on a en fait, dont on a entendu beaucoup parler avec la compilation de Lenny Kay Nuggets. Ça, je pense que j'arrive pour en parler encore mieux que moi. C'était un groupe rigolo, les Standells, parce que c'était un groupe, comme souvent les groupes garage américains, qui faisait énormément de reprises. Sur la

0: Dirty Water par les Standells, donc c'était il y a 60 ans là aussi, juillet 1966, ça nous rajeunit pas, mais en tout cas ça reste un morceau absolument immortel de ce groupe garage, les Standells. 21h20, et comme d'habitude c'est Jacques qui va terminer l'émission, lui aussi avec trois titres anciens.
1: Trois virées, oui, début des années 70, donc mais trois groupes américains, on va aller aux États-Unis. Trois artistes qu'on apprécie tous les deux, je crois que toi aussi Gérard, tu l'apprécies. Alors pas forcément, c'est pas de la power pop, pas des guitares qui claquent, ou alors, mais toujours de la très très belle musique. On commence déjà en premier avec un très grand qui a une carrière très très courte, juste le temps de sortir trois magnifiques albums, et décédé en pleine gloire dans un accident d'avion en 73, je veux parler de Jim Croce. Avant de connaître la gloire éphémère, il a beaucoup galéré. Ce soir, pour lui rendre une sorte de petit hommage, on va écouter le titre qui fut en 72 son premier single et le titre éponyme de son premier album. C'est You Don't Mess Around With Jim.

0: Jim Croce. Trois superbes albums que si vous avez l'occasion de pouvoir découvrir, vous gênez pas, vous allez vous faire plaisir. Après, on va continuer avec, on va aller en Californie, à Los Angeles, avec un groupe de
1: mythique,
0: rock.
1: Mythique groupe.
0: Mythique, de rock psychédélique, que j'adore, toi aussi Gérard, parce qu'il y a, oui, il y a longtemps
1: fan,
0: qu'on l'écoute, qu'on est tombé dedans et qu'on l'aime. C'est le groupe Spirit. Alors, c'est un groupe qui s'est créé en 67 par le guitariste-chanteur un dénommé Randy Californian et par son beau-père, le batteur de jazz Ed Cassidy. Alors, il était complété à la base d'un certain Mark Andes, du chanteur Jay Ferguson et clavériste John Locke. Tu sais que quand ils vont quitter le groupe Spirit, ils vont aller former un groupe, que ça ne te parle pas, Joe Jogan.
1: Oui, bien sûr.
0: Tu connais, bien sûr.
1: Bien sûr.
0: Ah bon, alors Randy Californian, on va quand même dire la petite anecdote, parce que ça, c'est quand même pas courant. De son vrai nom, il s'appelle Randy Greg Wolf. Alors, tu sais qui c'est qui lui a donné son nom, Randy California ?
1: C'est Jimi Hendrix.
0: C'est Jimi Hendrix, tout à fait. Parce que durant l'été 66, il faut le dire, il jouait dans le groupe de Jimi Hendrix. Il avait un groupe qui s'appelait Jimmy James and the Blue Flames. Tu vois ? Et il a joué avec lui.
1: Il jouait au Café Wa, je me souviens.
0: Ouais, je me rappelle plus.
1: C'est Café Wa.
0: Tu t'en rappelles plus que moi. Alors c'est à cette période que Jimi Hendrix et Randy California, ils ont été invités en Angleterre par Jazz Chandler, tu sais, celui qui viendra, le bassiste des Animals, celui qui deviendra le manager, le producteur de Jimi Hendrix.
1: Oui.
0: Mais les parents de Randy California, ils ont refusé de le laisser partir parce qu'ils ont insisté que, tu sais quel âge il avait ?
1: Il 16 ans.
0: 15 ans.
1: 15 ans.
0: 15 ans, il avait à l'époque, tu te rends compte ? Alors, ils n'ont pas voulu qu'il parte, bien sûr. Donc, les 10 premiers. Il est resté au bercail. Il aurait peut-être fait une carrière encore un peu plus accomplie. Alors, les 10 premières années de Spirit, pour moi, elles sont absolument magnifiques. Hein, parce qu'il y a des choses qu'on entend nulle part ailleurs, comme on dit. J'ai choisi comme album celui qui leur donna une certaine notoriété. C'est le quatrième qui est paru en 70, l'album 12 Dreams of Dr. Sardonicus, produit à l'époque par un certain David Briggs. Tu sais, le producteur de Monsieur Neil Young.
1: Ouais.
0: Voilà. On va écouter la chanson, le 45 tours qui a été tiré de cet album, c'est Nature's Way. 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

0: Spirit. Alors, Randy California, tu sais que Jimi Hendrix disait que c'était le meilleur guitariste qu'il connaissait. Hein. Alors.
1: On peut le croire, mais il avait dit déjà ça aussi de Rory Gallagher, apparemment.
0: Ah ouais, mais bon, il l'avait connu avant Rory Gallagher, si.
1: Oui, c'est vrai.
0: C'est pour ça qu'il l'avait peut-être dit.
1: C'est vrai. Mais c'était aussi pour éloigner les. Tu sais, les chats noirs, pour, voilà, parce que les gens devaient certainement lui demander systématiquement ce qui. Comment il se trouvait quoi, comme guitariste. Donc, il avait c'était des échappatoires, j'imagine.
0: Oui, bien sûr. Bon, écoute, on va terminer avec un musicien américain original de l'Oklahoma, qu'on aime tous les deux, un certain John Wayden Cale, plus connu sous le nom de Gigi Cale. C'est pourquoi il a pris le nom de Gigi Cale, parce que le producteur, le mec au départ, qui faisait jouer, il disait il était en concurrence avec un autre nom qui s'appelait John Cale.
1: Eh oui, forcément.
0: Donc il est obligé de changer de nom, il s'est appelé Gigi Cale. Bon, c'est un artiste qui a toujours fui, c'est un mec qui a toujours été très discret, tu sais, il fuyait les projecteurs, hein. C'est pas un mec qui a cherché la gloire. Hein. Il a un style, on peut le dire, de guitare absolument inimitable, hein. Une sorte de mélange entre le blues rock, le country folk, enfin...
1: En général, il jouait assis. En live.
0: Ouais. Et puis il a eu un début de carrière vraiment très très difficile. Hein. Il avait bouffé la manche enragée. Et puis tu sais, il a eu un petit peu de chance parce qu'après avoir enregistré, tu sais, en 66, il avait enregistré un single. Le premier single qu'il a enregistré s'appelait After Midnight. Une version qui est passée complètement inaperçue. Et il a eu la chance, un jour, on lui a dit, Dillon, t'as pas vu ta chanson, elle a été reprise par certains. Et Eric Clapton, qu'il avait sorti sur son premier album solo en 70. Et comme il l'a dit à l'époque, eh ben, j'étais fauché comme les blés, je ne gagnais pas de quoi bouffer. Et c'est agréable de gagner un peu d'argent, c'est comme ça. Et ça lui a ouvert l'opportunité de pouvoir enregistrer son premier album, l'album Naturally, sorti en 71, le 25 octobre 71 exactement. Magnifique chanson, album bluesy, très très très très bon. On va en écouter un extrait, la chanson qui ouvre l'album, un classique de Gigi Cale, Call Me The Breeze.

0: Super morceau. Alors c'est un titre qui sera repris par la suite, celui qui sera un superbe succès sur le deuxième album de Lynyrd Skynyrd.
1: Ouais, exact.
0: C'est vrai.
1: Ouais.
0: Et comme tu le disais toi-même, c'est vrai. Mais remarque, Mark Knopfler d'Iron Street.
1: il peut pas se cacher. Hein.
0: Il peut pas se cacher. Mais il a toujours dit d'ailleurs, Mark Knopfler a toujours dit que Gigi Kell était une de ses influences. Hein. Et lui aussi, il est mort en 2013, décédé d'une crise cardiaque. Alors je dis, ils sont tous morts, les pauvres, dans des morts un peu particulières.
1: Oui, parce que j'ai retrouvé Keith Relf dans des Yardbirds, ouais. Il est mort électrocuté chez lui.
0: Eh bien, Randy California, lui, il est mort noyé dans le Pacifique. Et en sauvant son fils de la noyade, eh ben, lui, c'est lui qui est mort.
1: Triste fin. 21h34, on va terminer sur ces mots fabuleux. On va terminer Popune ce soir. Voilà, donc pour les gens qui attendent Overdrive, pas d'Overdrive ce soir, pas de Martin. Il se repose et puis je crois qu'en fait il y a quelques agapes, ouais, de fin d'année, comme on dit, comme il est prof. On le retrouvera la semaine prochaine. Et donc nous, pareil avec Jean-Yves, on se retrouvera la semaine prochaine, même heure, même fréquence, le 895 de Radio Dio, 20h, 21h30, Pop Dreams. Soyez à l'heure, nous on y sera et on vous souhaite un excellent week-end, apparemment avec le retour de la chaleur, si j'ai bien compris. Donc restez couverts les amis. Passez un bon week-end.
2: Bye bye.
1: Ciao, merci pour l'écoute. Bye bye.

0: C'était Catégorique, puis Riam, et à l'instant c'était Tricky, avec bien sûr Martina Topley Bird. Et voici maintenant Deep Tiger.
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1: Après Deep Tiga, avec bien sûr Nicki Minaj à la voix, il y a eu James Blake qui invitait Reza, et à l'instant c'était M.I.A.
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rappeuse Wanda, suivie par Eric The Architect et le groupe stéphanois Unspent sur le 895. Tout de suite, voici Ouzo.

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Sorti sur le label Teenage Menopause, on a écouté le projet Fiesta en el Vacio. Ça a été suivi par Le Sahel mis en musique par Bombino sur le 895 de Dio.

Les prods de Bob Riddim et la voix de Lee Perry, ressurgit des abysses, ont été suivis par Empire of Sound et le musicien réunionnais Label.

Allô, voilà, à l'instant sur le 895 de Radio Dio, Libre Sauvage et Impertinente, juste avant, c'était la même Allô, voilà, qui chantait sur une prod de Manu Digital.

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Le duo Buck, tout d'abord, s'est reconverti et a changé de nom. Il s'intitule maintenant Broken Walls. Et à l'instant, c'était les Marseillais de Parade sur l'inusable label Lollipop Records.

Le duo Bafang a été suivi par Elida Almeida. Et tout de suite sur Dio, c'était le projet de Jay Baletti sur le 8-9-5.

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Libre, sauvage, impertinente, vous êtes bien sur le 895 de Dio. On vient d'écouter Cyril, sorti chez le label parisien Born Bad, suivi par les Lillois de Temps Calme. Et à l'instant, c'était le solo stéphanois de Michael Mottet, extrait de l'album Glover's Mistake, sorti chez Unique Records.

Radio 89.5, on a écouté le duo Dahlia, ça a été suivi par le projet du Lyonnais Submarine FM, et échappé du Machine Man du Quatuor que l'on nomme Sub. Restez à l'antenne, ça continue, tout en musique.

0: Les arpèges synthétiques du crew No Wow 33 ont été suivis par Manu Digital. Vous êtes bien, à n'en pas douter, sur le 895 de Radio Duo.
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